0: et s'est imposé sur l'Antwerp 1-0. Défaite en revanche de la Louvière face à Saint-Tron 4-0. La belle opération est signée l'Union Saint-Gilloise après sa victoire sur le Sporting de Charleroi, le score de 3. Les Bruxellois détrônent donc les Carolos au classement provisoire. Ce dimanche, Anderlecht recevra Genk. Des records à l'appel, la 50e édition du Mémorial Van Damme s'est clôturée ce samedi soir dans le stade Roi Baudouin à Bruxelles. 8 records en meeting ont été battus. Nafi Thiam a fait son grand retour en saut en hauteur. Elle a passé une barre à 1m84. Elle égale au passage sa meilleure performance de la saison. Voilà pour l'actu. Très belle nuit.
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1: Il est 3h.
2: Valentin Lecoq pour ce résumé enregistré de l'actualité. Le président russe Vladimir Poutine a rencontré les émissaires américains Steve Witkoff et Jared Kushner. Une réunion à Moscou pour discuter de la guerre en Ukraine. Les deux envoyés spéciaux du président Trump sont arrivés avec une proposition pour mettre fin au conflit. Rien à fuiter de cette réunion qui a duré environ 3 heures. Les deux médiateurs doivent s'envoler pour Kiev. Ils sont attendus en Ukraine ce dimanche, ce qui est une première depuis le début de la guerre il y a 4 ans. Au Moyen-Orient, nouvelle escalade entre l'Iran et les États-Unis. Les gardiens de la Révolution annoncent avoir attaqué plusieurs navires, dont des bateaux américains. Une représaille aux frappes américaines. Washington a revendiqué samedi la destruction de 3 pétroliers iraniens dans la région du Golfe. Après un mois d'accalmie, les affrontements entre les États-Unis et l'Iran ont repris depuis une semaine maintenant. C'est une élection qui pourrait être un tournant en Allemagne. Les électeurs de Saxe-Anhalt, région de l'Est du pays, sont invités ce dimanche aux urnes. L'AfD, parti raciste, anti-immigration, pro-russe, est crédité d'environ 40% dans les sondages. Une victoire de l'extrême droite serait une première en Allemagne depuis la Seconde Guerre mondiale. La 5e journée de championnat de football, le Standard a assuré son rang et s'est imposé sur l'Antwerp 1-0. Défaite en revanche de la Louvière face à Saint-Tron 4-0. La belle opération est signée l'Union Saint-Gilloise après sa victoire sur le Sporting de Charleroi, le score 2-3. Les Bruxellois détrônent donc les Carolos au classement provisoire. Ce dimanche, Anderlecht recevra Genk. Des records à l'appel, la 50e édition du Mémorial Van Damme s'est clôturée ce samedi soir dans le stade Roi Baudouin à Bruxelles. 8 records en meeting ont été battus. Nafi Thiam a fait son grand retour en saut en hauteur. Elle a passé une barre à 1,84 m. Elle égale au passage sa meilleure

0: performance de la saison. Voilà pour l'actu, très belle nuit.
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1: Il est 4h.
2: Valentin Lecoq pour ce résumé enregistré de l'actualité. Le président russe Vladimir Poutine a rencontré les émissaires américains Steve Witkoff et Jared Kushner. Une réunion à Moscou pour discuter de la guerre en Ukraine. Les deux envoyés spéciaux du président Trump sont arrivés avec une proposition pour mettre fin au conflit. Rien n'a fuité de cette réunion qui a duré environ 3 heures. Les deux médiateurs doivent s'envoler pour Kiev. Ils sont attendus en Ukraine ce dimanche, ce qui est une première depuis le début de la guerre il y a 4 ans. Au Moyen-Orient, nouvelle escalade entre l'Iran et les États-Unis. Les gardiens de la Révolution annoncent avoir attaqué plusieurs navires, dont des bateaux américains. Une représaille aux frappes américaines. Washington a revendiqué samedi la destruction de 3 pétroliers iraniens dans la région du Golfe. Après un mois d'accalmie, les affrontements entre les États-Unis et l'Iran ont repris depuis une semaine maintenant. C'est une élection qui pourrait être un tournant en Allemagne. Les électeurs de Saxe-Anhalt, région de l'Est du pays, sont invités ce dimanche aux urnes. L'AfD, parti raciste, anti-immigration, pro-russe, est crédité d'environ 40% dans les sondages. Une victoire de l'extrême droite serait une première en Allemagne depuis la Seconde Guerre mondiale. La 5e journée de championnat de football, le Standard a assuré son rang et s'est imposé sur l'Antwerp 1-0. Défaite en revanche de la Louvière face à Saint-Tron 4-0. La belle opération est signée l'Union Saint-Gilloise après sa victoire sur le Sporting de Charleroi, le score 2-3. Les Bruxellois détrônent donc les Carolos au classement provisoire. Ce dimanche, Anderlecht recevra Genk. Des records à l'appel, la 50e édition du Mémorial Van Damme s'est clôturée ce samedi soir dans le stade Roi Baudouin à Bruxelles. 8 records en meeting ont été battus. Nafi Thiam a fait son grand retour en saut en hauteur. Elle a passé une barre à 1m84. Elle égale au passage sa meilleure performance de la saison. Voilà pour l'actu. Très belle nuit.
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1: Il est 5h.
2: Valentin Lecoq pour ce résumé enregistré de l'actualité. Le président russe Vladimir Poutine a rencontré les émissaires américains Steve Witkoff et Jared Kushner. Une réunion à Moscou pour discuter de la guerre en Ukraine. Les deux envoyés spéciaux du président Trump sont arrivés avec une proposition pour mettre fin au conflit. Rien à fuiter de cette réunion qui a duré environ 3 heures. Les deux médiateurs doivent s'envoler pour Kiev. Ils sont attendus en Ukraine ce dimanche, ce qui est une première depuis le début de la guerre il y a 4 ans. Au Moyen-Orient, nouvelle escalade entre l'Iran et les États-Unis. Les gardiens de la Révolution annoncent avoir attaqué plusieurs navires, dont des bateaux américains. Une représaille aux frappes américaines. Washington a revendiqué samedi la destruction de 3 pétroliers iraniens dans la région du Golfe. Après un mois d'accalmie, les affrontements entre les États-Unis et l'Iran ont repris depuis une semaine maintenant. C'est une élection qui pourrait être un tournant en Allemagne. Les électeurs de Saxe-Anhalt, région de l'Est du pays, sont invités ce dimanche aux urnes. L'AfD, parti raciste, anti-immigration, pro-russe, est crédité d'environ 40% dans les sondages. Une victoire de l'extrême droite serait une première en Allemagne depuis la Seconde Guerre mondiale. La 5e journée de championnat de football, le Standard a assuré son rang et s'est imposé sur l'Antwerp 1-0. Défaite en revanche de la Louvière face à Saint-Tron 4-0. La belle opération est signée l'Union Saint-Gilloise après sa victoire sur le Sporting de Charleroi, le score 2-3. Les Bruxellois détrônent donc les Carolos au classement provisoire. Ce dimanche, Anderlecht recevra Genk. Des records à l'appel, la 50e édition du Mémorial Van Damme s'est clôturée ce samedi soir dans le stade Roi Baudouin à Bruxelles. 8 records en meeting ont été battus. Nafitiam a fait son grand retour en saut en hauteur. Elle a passé une barre à 1m84. Elle égale au passage sa meilleure performance de la saison. Voilà pour l'actu. Très belle nuit.
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1: Nathalie Servet avec vous pour ces informations. Bonjour à toutes et à tous. Artistes, enseignants, étudiants, activistes écologistes, militantes féministes, soignants, agriculteurs ou simples citoyens en colère, au moins un millier de participants sont attendus cet après-midi dans les rues de Bruxelles pour faire pression sur les autorités belges et européennes. Il s'agit du premier grand rassemblement de la rentrée avec comme leitmotiv la crise climatique après un été marqué par trois vagues de chaleur et une surmortalité très importante. Les émissaires américains Steve Witkoff et Jared Kushner sont attendus à Kiev en Ukraine pour la première fois ce dimanche. Ils viennent avec une proposition pour mettre fin à la guerre en Ukraine, proposition présentée déjà hier à Moscou à Vladimir Poutine. Le président russe s'est entretenu pendant 3 heures avec les deux émissaires, une rencontre qualifiée de constructive, extrêmement franche et empreinte de confiance. Les électeurs d'un land de l'Est de l'Allemagne sont appelés aux urnes ce dimanche pour un scrutin régional lors duquel Alternative pour l'Allemagne, l'AFD, espère devenir le premier parti d'extrême droite à accéder au pouvoir au niveau régional depuis la Seconde Guerre mondiale. Le parti est crédité de plus de 40% d'intention des votes. Ce scrutin est pour l'AFD une étape décisive vers son ambition nationale, celle de remporter les prochaines élections fédérales allemandes en 2029. C'est selon lui l'une des expériences les plus folles de sa carrière. Alexander Blok a réussi à se qualifier pour les huitièmes de finale à l'US Open après sa toute première participation. L'Anversois de 21 ans a battu l'Italien Flavio Cobolli, sixième joueur mondial. Le Belge se mesurera à l'Argentin Francisco Cerúndolo au prochain tour. Fin de parcours en revanche pour Elise Mertens, éliminée au troisième tour par la Japonaise Naomi Osaka. Mais la Belge s'est bien battue, elle s'est inclinée 6-3, 3-6, 7-5. Élimination également de Zizou Berks devant le Néerlandais Botik Vanskulp. Après une première journée riche en performances remarquables, Memorial Van Damme a pu ajouter 8 records du meeting supplémentaire à son palmarès hier lors de la soirée de fermeture de cette saison de la Ligue de Diamants. 3 meilleures performances mondiales ont également été établies et une égalée dans la soirée. Les performances des athlètes belges ont par contre été mitigées. La 5e journée de championnat de football, le Standard a assuré son rang et s'est imposé face à l'Antwerp 1-0. Défaite en revanche de la Louvière face à Saint-Tron 4-0. Belle opération de l'Union Saint-Gilloise suite à sa victoire sur le Sporting de Charleroi 2-3. Les Bruxellois détrônent donc les Carolois avec au classement provisoire. Ce dimanche, Anderlecht recevra Genk. Fin de ces infos. Très bon réveil.
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1: Merveilleuse entrée de dimanche tout le monde, il est 7h. Destination le Centre Perex, Terry Lemens, surnommé l'homme aux mille voix, nous accueille ce matin. Bonjour Terry.
2: Bonjour.
1: Vous êtes impressionnant. Il faut qu'un jour, il faudra que le public le sache. Hein. Mais vous avez un talent de dingue au niveau vocal. Et en plus, vous adorez jouer avec votre voix. Vous
2: ah oui, j'adore.
1: Oh, bon, bah, écoutez, jouez pas trop pour l'instant. Dites-nous si ça va bien.
2: Ben ça va bien, figurez-vous. Pas de souci à vous signaler actuellement sur le réseau routier, pas de souci majeur en tout cas, mais n'hésitez pas si vous êtes témoin d'un incident, le numéro gratuit 0800 48 400.
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1: Tiens, un jour je vous demanderai de faire la météo avec la voix d'Albert Simon. Vous vous souvenez d'Albert Simon? Vous avez pas,
2: Oula,
1: la ref, non? Je vous raconterai, c'était un grand météorologue dans les années 60-70 en France. Bon, alors racontez-nous le temps, comment ça se dessine? Ça a l'air plutôt pas mal ce matin.
2: Ah oui, c'est une belle journée qui nous attend aujourd'hui avec un soleil qui sera déjà bien présent dès son lever d'ici quelques petites minutes dans un ciel qui sera tout juste parsemé de nuages d'altitude. Quelques champs nuageux pourraient cacher momentanément le soleil, mais seulement sur les deux flancs dans le courant de la matinée. Ce sera de courte durée puisque pour l'après-midi, eh bien nous aurons un ciel voilé pour tout le monde avec une très belle luminosité en prime. Alors un voile un peu plus épais par endroit mais qui n'entachera pas la luminosité. Les températures vont grimper, elles sont un petit peu fraîches hein, aujourd'hui au lever du jour. Elles vont grimper tout à l'heure, 22 à 23 sur les hauteurs, 22 pour le littoral, 23 à 25 degrés dans le centre, 25 aussi en Lorraine belge. Et puis pour ce soir et cette nuit, les nuages seront un peu plus nombreux. Ils pourraient donner une petite ondée par endroit. On a un petit coup de tonnerre qui n'est pas exclu. Les minima de 14 à 18 degrés, mais dès demain, on retrouve une journée bien ensoleillée.
1: Magnifique. À tout de suite, Terry. Restez dans le coin.
2: À tout de suite.
1: Le temps pour nous de tout savoir sur l'état du monde.
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1: Avec votre journal et Nathalie Servet.
4: Une rencontre constructive et franche entre Vladimir Poutine et les deux émissaires américains. Aujourd'hui, c'est à Volodymyr Zelensky qu'ils présenteront leurs propositions pour mettre fin à la guerre en Ukraine. 5 jours de grève annoncés dans les prisons chez nous pour protester à nouveau contre la surpopulation carcérale et le manque de personnel. Le mouvement démarre ce soir. En tennis, belle performance pour Alexander Blok qui s'est qualifié pour les 8e de finale de l'US Open. Et puis au Memorial Van Damme, pas de performance pour Nafitiem. Bonjour à toutes et à tous. Après la Russie hier, direction l'Ukraine, donc pour les émissaires américains Steve Witkoff et Jared Kushner, porteurs, selon Donald Trump, d'une proposition intéressante pour mettre fin au conflit entre les deux pays. Cette visite aujourd'hui à Kiev est une première pour les deux médiateurs. Hier, c'était donc la première étape de cette mission. Moscou, ils se sont entretenus avec le président russe Vladimir Poutine. Yasmina Favaro, sait-on ce qu'ils se sont dit?
5: Pas vraiment de détails, mais la rencontre est qualifiée de constructive, franche et empreinte de confiance par le Kremlin. Des discussions qui ont duré 3 heures. Le début a été diffusé par les médias russes. Après les poignées de main tout sourire, ils se sont installés autour d'une table ronde. Vladimir Poutine a lancé les discussions.
6: Chers collègues, bienvenue à Moscou. Mais la situation que nous allons tenter de gérer n'est pas simple.
5: Pas simple, le ton est donné, mais il semblerait que les idées des Américains n'ont pas déplu aux Russes pour ouvrir la voie à une fin de conflit.
4: Et à voir si elles plaideront aussi côté ukrainien, où ils sont attendus aujourd'hui.
5: Oui, à Kiev, ils seront reçus par le président de l'Ukraine. Cette visite là-bas pour le duo de médiateurs américains est une première. En saurons-nous plus sur le contenu des propositions? Est-ce que l'Ukraine va devoir faire des concessions sur ses frontières? Donc réponse tout à l'heure. Notez qu'il y a une autre première avec cette rencontre. Les médiateurs pourraient arriver en avion, car depuis l'invasion russe, pour accéder à l'Ukraine, les visiteurs arrivent en train depuis la Pologne. Pour éviter ce voyage de 12 heures, Kiev et Moscou se sont donc engagés à respecter une trêve partielle pour garantir un trajet sécurisé aux Américains.
4: Merci Yasmina. Les électeurs de Saxe-Anhalt, un land de l'Est de l'Allemagne, sont appelés aux urnes ce dimanche. L'AFD, l'alternative pour l'Allemagne, espère devenir le premier parti d'extrême droite à accéder au pouvoir au niveau régional depuis la Seconde Guerre mondiale.

0: Le parti est crédité de plus de 40% des intentions de vote. Pour l'AFD, ce scrutin est une étape décisive vers son ambition nationale, celle de remporter les prochaines élections fédérales allemandes en 2029. Les prisons du pays au ralenti à partir de ce soir, 22h. Les syndicats annoncent un mouvement de grève jusqu'à vendredi soir. Une nouvelle action, mais des revendications déjà entendues, comme le rappelle Grégory Wallet. Il est secrétaire fédéral de la CGSP, le syndicat socialiste des services publics.
1: Nous avons pris la décision de voir tous les établissements pénitentiaires en Belgique et de voir en fait ce qui n'allait pas dans ces établissements. Et le constat était alarmant parce que régulièrement les mêmes points sont revenus, donc surpopulation, matelas à terre, dégradation des bâtiments, voire même vie insalubre par moment. Les conditions de travail des agents dans de tels établissements deviennent insoutenables. Je ne parle même pas alors des conditions de détention des détenus. Franchement, c'est honteux de la part de l'État belge de laisser des personnes comme ça, même si ils sont condamnés et qui doivent suivre une détention. On trouve ça aussi inadmissible. L'arriéré de congé qui est de 800 000 jours aujourd'hui. Et donc voilà, c'est un manque de personnel par rapport à la surpopulation. Et donc quand c'est stop, c'est stop.
0: Une interview de Sébastien Remacle a noté que contrairement à ce qui se passait jusqu'ici, des agents seront réquisitionnés dès les premières heures de grève. Après un été marqué par 3 vagues de chaleur et une surmortalité très importante, place à une rentrée militante sous le signe de la convergence des luttes, une manifestation de tous les mécontents aujourd'hui à Bruxelles pour appeler l'urgence climatique. Artistes, enseignants, activistes, écologistes, soignants ou encore agriculteurs se mobilisent cet après-midi dans les rues de Bruxelles pour faire pression sur les autorités belges et européenne. Un millier de manifestants sont attendus. C'est selon lui l'une des expériences les plus folles de sa carrière. Alexander Blok a réussi à se qualifier pour les huitièmes de finale à l'US Open. Une première pour lui dans un tournoi du Grand Chelem. L'Anversois de 21 ans a battu au troisième tour l'Italien Flavio Cobolli, sixième joueur mondial. Le Belge se mesure à l'Argentin Francisco Cerúndolo au prochain tour. Par contre, fin de parcours pour Lise Mertens, éliminée par la Japonaise Naomi Osaka en 3-7. Même constat pour Zizou Berks devant le Néerlandais Boutique Van de Zand Sculp. Après 2 soirées de compétition, fin du Mémorial Van Damme hier soir au stade Roi Baudouin, une 50e édition marquée par beaucoup de belles performances internationales. Par contre, côté belge, c'est plutôt mitigé. À commencer par Nafi Thiam, présente à la hauteur. Elle n'a pas passé la barre des 1m84 et n'a pas été dans la lutte avec les meilleurs. Mais après une saison minée par les blessures, la Belge voulait surtout profiter de l'ambiance du Van Damme et de son public.
2: C'est vrai que c'est pas une performance extraordinaire. Après, c'est une saison difficile, donc je m'attendais pas non plus à faire un truc de fou. Et voilà, j'aimerais dire que je suis déçue, mais c'est impossible parce que c'est un tellement chouette meeting. Le public, il est extraordinaire, donc je me suis amusée en fait. J'ai essayé de profiter au maximum. Et voilà, comme je disais, il y a des saisons comme ça. C'est le sport. On peut pas prendre seulement les saisons extraordinaires. Faut les prendre toutes et les traiter avec le même respect, la même motivation.
0: Une interview d'Éline Fauconnier. La 5e journée du championnat de foot après une victoire pour le Standard face à l'Antwerp 1-0. Le tout avait pris une prestation très convaincante des Rouges selon leur coach Vincent Œuvrard qui donne une très belle cote sur 10 à son équipe.
3: 8,5-9. Il manquait un écart de 2 voire 3 buts et on a quand même concédé 2 plutôt grosses occasions. Un après 10 minutes et un après 80 minutes qui est sauvé de la ligne. Donc je pense que aucun match n'est parfait. Je pense que c'est très difficile d'être parfait dans le foot. Mais je pense un peu plus d'efficacité offensive et défensive. Je pense que ça, c'est ça.
0: Interview d'Éric Libois. Dans les autres résultats, on notera la défaite de la Louvière face à Saint-Tron 4-0. Défaite également pour Charleroi face à l'Union Saint-Gilloise 2-3. Les unionistes en profitent pour passer en tête du classement provisoire. Aujourd'hui, on suivra Anderlecht Genk à 18h30. C'est ici que se referme ce journal. Très bon réveil.
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5: Merci Nathalie. L'info revient à 8h sur Classique 21. Il est temps largement de démarrer notre week-end on the rocks.

0: incroyable, quelle entrée en piste merveilleuse pour ce Weekend on the Rocks. Bon Jovi, l'album Slippery When Wet, Living on a Prayer. Soyez les bienvenus.
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0: Clap, deuxième, vous le savez, un week-end est composé de deux jours. Jusque-là, je vous apprends rien. Donc, on était ensemble hier, on est ensemble aujourd'hui, encore une fois, jusqu'à 9h, avec des cadeaux. J'aime autant vous dire que vous allez être gâtés, parce que vous le savez, la semaine dernière, on vous a offert un sac collector siglé Classic 21. Hier, j'écoutais attentivement, comme toujours, Come Together avec Delphine, et Delphine, elle a mis le doigt dessus exactement là où il fallait. Le descriptif de ce sac, c'est un sac de bowling. C'est vraiment ça. Mais ça peut être un sac de voyage, ça peut être un sac de plage, ça peut être un sac de boulot, c'est un sac juste magnifique, mais c'est vrai que quand on le voit comme ça, paf, j'ai eu l'image de Big Lebowski, du bowling et tout ça, je me suis dit, c'est vraiment ça, hein Christian, c'est
2: oui,
0: vrai,
2: tout
0: hein
2: à fait, bah, un joli sac.
0: Christian Lardinois qui est avec moi à la technique,
2: tout le monde.
0: Et avec vous, vous en avez de la chance. Ça va Christian?
2: Ça va bien, oui.
0: Et nous, on ne peut pas remporter le sac. Hein.
2: Non, on ne peut pas.
0: Non, nous, on ne peut pas. Par contre, vous, vous pouvez. Et pour remporter le sac, il faudra répondre à une question que je vous poserai très rapidement, pas maintenant, mais d'ici à peu près une trois quarts d'heure, je vous poserai la question juste après 8h par exemple. Tiens, je vais vous poser la question et à partir de là, vous aurez à envoyer la bonne réponse au 60-21, 1 euro par SMS, avec donc la réponse, vos coordonnées complètes, postales et puis votre adresse mail, très important tout ça, n'oubliez pas, rendez-vous juste après le journal de 8h. Ah, Thierry est avec nous également du côté du centre Perex, ça va toujours Thierry?
3: Oui, sans problème.
0: Vous savez que, il a une voix magnifique Thierry Lemens, on est d'accord Christian?
2: Oh, on est d'accord.
0: C'est vrai,
2: oui.
0: Il est d'accord, mais il n'en a pas qu'une.
2: Non.
0: Il n'en a pas qu'une, il en a plein. Je vous raconte juste un truc très rapidement. Il y a un peu moins de 20 minutes, il m'a cueilli, mais comme une pomme mûre. Hein. Franchement, je l'appelle pour prendre des nouvelles, pour savoir qui est au centre Perex.
4: Bonjour.
0: Et voilà, et il me fait ça. Mais moi, pendant un moment, j'ai cru que c'était Caroline Martin. Hein. Vous savez, donc, alors évidemment, mon sonotone n'était pas totalement branché. J'ai pas mis des alcalines ce coup-ci. Donc voilà, j'étais un tout petit peu paumé. Mais c'était vachement bien. Vachement bien, Thierry. Vous avez un talent de dingue. Donc voilà, on attend la prochaine voix avec impatience.
3: Oh, j'en ai quelques-unes en réserve.
0: Je vous crois sur parole. Nous, on a des chansons en réserve et pas n'importe lesquelles. De grands hymnes, de grandes chansons gorgées d'émotions. Il y en aura pour tout le monde. Il y a du rock, si vous avez envie d'être décoiffé ou de vous refaire le brushing, il y a de quoi jusqu'à 9h. Et puis si vous avez envie d'être touché au cœur, là aussi. Parce que quand on rajoute des cordes au cœur irlandais de Dolores O'Riordan, ça donne généralement cette merveille qui s'appelle Linger, les Cranberries, pour vous accueillir sur Classic 21.

0: ce petit soleil de pré-automne. Ah ouais, je sais, il y a des mots qu'on doit commencer à prononcer tout doucement, les enfants. Nous sommes quand même le 6 septembre, donc d'ici une quinzaine de jours, qu'on le veuille ou pas, on y sera. Mais qu'est-ce que c'est beau quand il est accompagné par les Cranberries et Linger.
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7h23 sur Classique 21. Qu'est-ce qu'on fait quand on est un génie gaucher ou droitier d'ailleurs, hein, de la six-cordes? Eh ben, on prend du Dylan, on lui met les doigts dans la prise et ça donne ça. All Along the Watchtower. Soyez les bienvenus. Bon petit déjeuner, belle fin de nuit pour celles et ceux qui ont bossé pendant la nuit. Et tiens, ce sera pas la nuit, ce sera le soir du 6 février prochain que vous irez peut-être, et vous aurez raison, du côté du Delta à Namur, applaudir Ozark Henry. Le voici avec Indian Summer.

0: Bah, c'est l'été indien, version Ozark Henry, si vous voulez. Indian Summer, 7h27, petite pause de rien, et juste derrière, une nouveauté qui va vous faire frissonner.
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Quel single, quelle force, quelle vitalité. On ressent toute l'identité des Écossais qu'on préfère quelque part. Avec Texas, c'est vrai. Les Simple Minds avec Beginner Boys, nouveau single tiré de leur 19e album studio intitulé Sacrosanct et qui arrive le 29 janvier prochain. Il n'y a que 8 titres dessus, mais ça promet beaucoup, beaucoup. Les titres de l'actualité tels qu'ils seront développés dans votre journal de 8 heures. Les émissaires américains Steve Witkoff et Jared Kushner sont attendus à Kiev en Ukraine pour la première fois ce dimanche. Ils viennent avec une proposition pour mettre fin à la guerre en Ukraine. Proposition présentée hier à Moscou à Vladimir Poutine. Le président russe s'est entretenu pendant 3 heures avec les deux émissaires et une rencontre qualifiée de constructive et d'extrêmement franche. 5 jours de grève annoncés dans les prisons chez nous pour protester à nouveau contre la surpopulation carcérale et le manque de personnel. Le mouvement démarre ce soir. Et puis en tennis, belle performance pour Alexandre Underblocks. L'Anversois s'est qualifié pour les 8e de finale de l'US Open. Fin de parcours en revanche pour Elise Mertens et Zizou Bergs. Rendez-vous à 8h pour le développement. Pour l'émotion, c'est tout de suite. 7h34, Bonnie Tyler.

0: Excellent réveil, bon début de dimanche. Merci d'avoir choisi RTBF Classique 21 pour passer ce début de dimanche en compagnie de Green Day, par exemple. Je vous parlais de refaire le brushing, ça arrive dans 1 minute 30.
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0: difficile à croire et pourtant c'est vrai, c'était il y a 26 ans. C'est un truc dingue. L'album Warning avec le même titre Green Day. On en oublierait presque qu'on a rendez-vous dans à peu près un peu plus d'une heure avec un truc important quand même pour vous.
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0: Un quiz d'un nouveau genre, vous l'avez peut-être découvert la semaine dernière. Le quiz, cette fois-ci, donc il n'y a plus de citations légendaires, ça a été fait. Vous pouvez les retrouver d'ailleurs à l'envi sur classique21.be, sur RTBF Ovio, vous pouvez les retrouver un petit peu partout. 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Nouveau single pour les Queens of the Stone Age. Ils se sont penchés sur un détail qu'on a tous vécu un jour ou l'autre. Il y a quelqu'un qui est toute notre vie pendant un certain temps, et puis lorsque c'est fini, cette personne devient insignifiante. Insignificant Other, Queens of the Stone Age.

0: toute la chaleur de Lenny Kravitz pour vous accueillir sur RTBF Classic 21 avec Stillness of Heart, 7h52, pour nous mener jusqu'à 8h. Ben, d'un côté, une carte de visite, une façon de vous souhaiter de passer une bonne journée avec les Stereophonics qui arrivent. Et puis alors, Shirley Manson, qui est un tout petit peu paranoïde sur ce coup-là, elle se pose des questions, elle voit des ennemis partout, des ennemis qui surgiraient parce que tout d'un coup, la gloire vous touche. Allez donc savoir.
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0: J'allais le dire, excusez-moi monsieur, il est 8h. On jette un coup d'œil sur la route du côté du centre Perex, mais ça m'a l'air vachement calme, Thierry.
2: Oui, ben je vous le confie, c'est très très calme à cette heure-ci, pas de soucis majeurs à vous signaler, mais voilà, si vous êtes témoin, n'hésitez pas à revenir vers nous, évidemment.
3: Vos messages mobilité, 0800 48 400.
0: Et du côté du ciel, là aussi, ça a l'air très calme.
2: Ah oui, pas de perturbations pour aujourd'hui prévues. On a un soleil qui s'est levé il y a un petit peu moins d'une heure maintenant et qui nous inonde déjà de ses beaux rayons dans un ciel tout juste voilé. Quelques petits nuages d'altitude et encore pas partout. On aura quelques champs nuageux un peu plus imposants qui viendront momentanément cacher le soleil sur les deux Flandres, mais ce sera vraiment de courte durée. Partout ailleurs, beau et franc soleil pour aujourd'hui. L'après-midi, ce sera un voile nuageux pour tout le monde. Il pourrait être un peu plus épais par endroits, mais sans conséquence. La luminosité sera toujours bien observable. Les températures vont grimper cet après-midi, 22 à 23 degrés sur les hauteurs, 22 pour le bord de mer, 24 à 25 degrés dans le centre du pays, 25 aussi en Lorraine belge. Et puis pour ce soir et cette nuit, les nuages vont être un peu plus nombreux. Ils pourraient donner par endroits une petite ondée, un petit coup de tonnerre, mais ce sera vraiment anecdotique. Côté minima, les valeurs iront de 14 à 18 degrés. Et puis demain, les dernières gouttes vont vite s'évacuer par l'est en tout début de journée. Et puis dans l'ensemble, c'est un temps qui s'annonce plutôt ensoleillé et chaud avec un ciel tout juste voilé, quelques cumulus peut-être temporairement sur l'ouest de l'après-midi et des températures jusqu'à 27 degrés.
0: Merci Thierry, à plus tard.
2: À tout à l'heure.
0: Il est temps de tout savoir sur l'état du monde.
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0: Voici votre journal Hélène Remy.
4: 1 sur 3, seul Alexander Blok s'est qualifié pour les huitièmes de finale de l'US Open de tennis. Une première pour lui dans un grand chelem. Après la Russie, les émissaires américains sont attendus en Ukraine aujourd'hui. Hier, Moscou a qualifié leur discussion de très utile. Journée d'élection dans une partie de l'Allemagne et l'extrême droite devrait remporter ce scrutin régional. Bonjour, ce sera une première pour lui dans un grand chelem. Alexander Blok s'est qualifié pour les huitièmes de finale de l'US Open de tennis. L'Anversois de 21 ans a éliminé le finaliste de Roland-Garros, l'Italien Flavio Cobolli, en 4-7, 6-7, 6-3, 6-0, 6-3. Alexander Blok se parle de l'une des expériences les plus folles de sa carrière.
5: Cela représente beaucoup. Mon objectif au début du tournoi était d'atteindre pour la première fois la deuxième semaine d'un grand chelem. J'y suis parvenu à présent. Je trouve que je joue un bon tennis pour le moment. Chaque match, je m'améliore. Oui, ça veut dire beaucoup pour moi.
4: Une interview au micro de la Fédération belge de tennis. Au prochain tour, Alexander Blok se mesurera à l'Argentin Francisco Cerundolo, 25e joueur mondial. Moins de succès par contre pour Elise Mertens, éliminée par la japonaise Naomi Osaka en 3-7. Même constat pour Zizou Berks, fin de parcours au troisième tour. Deux soirées de compétition, un parterre de stars et des records. Voilà le bilan de la 50e édition du Memorial Van Damme à Bruxelles. 14 records. Record du meeting battu en deux soirées, en 400 mètres et en 800 mètres ou encore en javelot. C'est un très beau bilan. Bref, tout a été parfait selon Kim Gevaert, l'organisatrice du Memorial Van Damme.
6: Normalement, on peut compter sur une main les meeting records. Non, on en a eu 14. Donc, on est très, très heureux. Les athlètes ont vraiment fait quelque chose de fantastique. Et toutes les idées qu'on avait en tête, tout s'est très bien mis en place. Les gens, les spectateurs étaient fantastiques, très chaleureux, avec beaucoup d'énergie. Donc, oui, c'était une très, très belle édition.
4: Kim Gevaert au micro d'Éline Fauconnier. Les meilleurs athlètes mondiaux se donnent désormais rendez-vous à Budapest, en Hongrie, du 11 au 13 septembre prochain, pour une nouvelle compétition, les championnats du monde Ultimate. Des discussions très utiles. Voilà comment Moscou a qualifié la rencontre entre les émissaires américains et le président russe. Les Américains Steve Witkoff et Jared Kushner sont en visite en Russie et en Ukraine ce week-end. La guerre entre les deux pays dure depuis 4 ans et demi maintenant. Yasmina Favaro, sait-on ce qu'ils se sont dit hier en Russie ?
7: Alors, peu de détails filtrent sur cette rencontre pour tenter de mettre fin au conflit. Seules les premières minutes ont été filmées par les médias russes. On les voit autour d'une table ronde et Vladimir Poutine donne le ton. Bienvenue. Mais ce ne sera pas simple. À la sortie, en tout cas, après 3 heures de discussion, le Kremlin ne parle pas d'avancée, mais décrit des discussions extrêmement franches, constructives, vers une fin de conflit. Alors pour y arriver, il y aurait

0: un certain nombre d'idées américaines. Et en plus, des questions économiques et de possibles accords entre Moscou et Washington ont également été abordées, selon un conseiller du président russe. Par contre, le contenu reste inconnu.
1: Et aujourd'hui, destination l'Ukraine pour ses émissaires américains.
0: Et pour rencontrer l'autre partie, le président Volodymyr Zelensky à Kiev, va-t-il lui aussi trouver ses propositions américaines constructives? Et comment les Américains abordent la question des frontières? Est-ce que Kiev va devoir renoncer à des territoires occupés? Notez en tout cas que cette visite aujourd'hui des deux Américains en tant que médiateurs, c'est une première dans la capitale ukrainienne.
1: Et autre première, ces émissaires devraient y arriver en avion. Depuis le début de la guerre, c'est le train qui est le moyen de transport le plus sûr. Mais depuis hier, un cessez-le-feu de 3 jours autour de Kiev, la capitale ukrainienne, a été décrété pour garantir la sécurité des Américains. L'Iran a revendiqué l'attaque d'un drone américain dans la région du détroit d'Ormuz. Téhéran a aussi visé des navires liés aux États-Unis. L'Iran parle de réponse aux frappes de l'armée américaine sur 3 pétroliers iraniens dans la région du Golfe. Des frappes que le Pentagone a présentées lui-même comme une riposte. En Allemagne, l'extrême droite pourrait faire une percée historique aujourd'hui. L'AfD devrait gagner les élections dans le Land de Saxe-Anhalt. L'extrême droite pourrait même prendre le pouvoir dans cette région pauvre de l'ancienne Allemagne de l'Est. Hier, à la veille de cette élection, 6000 personnes ont manifesté en faveur de la démocratie. Dans la foule, Fabian, 24 ans, il combat l'extrême droite et nous explique pourquoi.
2: Die Gefahr, wenn die AfD an die Regierung kommt, ist ja nicht gering.
3: Le danger que représente l'arrivée au pouvoir de l'AfD est loin d'être négligeable. L'éducation et la culture ne seraient plus ce qu'elles sont aujourd'hui. Les financements culturels seraient de facto supprimés. Les institutions culturelles, les musées, les théâtres et les centres littéraires ne seront autorisés qu'à présenter des programmes d'origine allemande, alors que la culture, c'est la diversité, la liberté. Cela signifierait également que les soins médicaux en Saxe-Anhalt seraient réduits de moitié. Plus de 25% des spécialistes et médecins de Saxe-Anhalt sont issus de l'immigration et de facto, ils ne seraient plus autorisés à exercer leur profession car l'AfD les expulserait. C'est catastrophique.
1: Des propos recueillis par nos envoyés spéciaux en Allemagne, Benoît Hormans et Sandro Calderon. Les premiers résultats sont attendus aux alentours de 18h. Après un été suffocant, plusieurs centaines de personnes sont attendues dans les rues de Bruxelles aujourd'hui pour faire pression sur les autorités belges et européennes. Des artistes, des enseignants, des étudiants, des soignants. Les organisateurs affirment, je cite, qu'un génocide climatique est en cours en citant ce nombre. Au moins 2000 décès supplémentaires ont été recensés en Belgique durant la vague de chaleur du mois de juin. Une grève de 5 jours commence ce soir dans les prisons dès 22h et jusque vendredi même heure. Les agents pénitentiaires dénoncent encore et toujours la surpopulation carcérale, les problèmes de sécurité, le manque d'infrastructures et réclament des collègues supplémentaires. Une prière parlementaire interpelle le Centre d'action laïque. Cette prière est prévue fin octobre. Olivier Boulenc.
4: Les parlementaires de tous les partis sont invités. La prière et les discussions sont organisées par des protestants et des catholiques, comme Olivier de Clipel, ancien sénateur MR.
5: Ce n'est pas un mouvement militant, c'est vraiment une rencontre avec des personnes qui parlent de la relation entre la foi et la politique.
4: La prière chrétienne du Notre Père sera effectuée, puis des discussions en petits groupes auront lieu.
5: On a un peu trop catalogué la sphère spirituelle dans la sphère privée. Je peux comprendre que ce soit compliqué pour beaucoup de parlementaires de communiquer à ce sujet.
4: La prière ne se tiendra pas dans l'enceinte du Parlement, mais dans les locaux du club Prince Albert, une institution privée qui occupe des bâtiments publics. Cette prière parlementaire n'est pas illégale, mais elle n'est pas du goût du Centre d'action laïque. Son président Thomas Gillet a réagi.
6: C'est compliqué de dire qu'il n'y a pas d'agenda politique à partir du moment où on n'invite que des parlementaires et que le thème, c'est foi et politique. C'est potentiellement dangereux pour une partie de la population qui ne correspondrait pas à ce que les conservateurs religieux souhaitent comme société.
4: Chaque année, ce genre d'événement est également organisé à Bruxelles, au Parlement européen.
1: Les précisions signées Olivier Boulenc. Quelques résultats de sport encore avec la suite de la 5e journée de championnat en football hier soir. Et cette victoire pour le Standard face à l'Antwerp 1-0. Défaite par contre pour Charleroi, la première de sa saison, face à l'Union Saint-Gilloise 2-3. La Louvière a également perdu face à Saint-Tron 4-0. Aujourd'hui, Anderlecht recevra Genk dès 18h30. Les Belgian Cats joueront leur deuxième match de la Coupe du Monde de basket en fin d'après-midi. Ce sera contre Porto Rico, coup d'envoi à 17h45. Ce sera à suivre sur RTBF typique en télé et sur Ovio. Et puis en cyclisme, 15e étape de la Vuelta aujourd'hui. Une étape raccourcie à cause des fortes chaleurs en Espagne. 80 km de moins, de 190 à 110 km à regarder sur la une dès 14h50. Henrik Maas est toujours en tête du classement général. C'est la fin de ces informations. Merci de vous réveiller avec nous.
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8: Merci beaucoup Hélène. L'info revient à 9h sur Classique 21. De notre côté, on va toucher le ciel.
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0: Bon, c'est juste somptueux. Ah bah tiens, lui aussi, il est somptueux. C'est le sac collector siglé Classique 21 qui est à remporter maintenant, en tout cas dans les 10 prochaines minutes, l'un ou l'une d'entre vous repartira. Ça, c'est une certitude avec ce sac collector de toute beauté, d'extrême qualité, à condition bien sûr d'apporter la bonne réponse à la question que voici. Quel artiste international, membre d'un trio avant de continuer en solo, nous a accordé une interview au Francofolie de Spa cet été? Je vous répète la question, la réponse est à envoyer au 6021, 1 euro par SMS, avec vos coordonnées complètes et le mail. Écoutez bien, quel artiste international, membre d'un trio avant de continuer en solo, nous a accordé une interview au Francofolie de Spa cet été? Si vous pensez avoir la bonne réponse, envoyez la réponse, vos coordonnées complètes plus votre mail au 6021, 1 euro par SMS envoyé. Bonne chance tout le monde, le verdict dans moins de 10 minutes.
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0: vous le secret là, rayonnez, continuez à rayonner, à l'instar de Last Dinner Party, des londoniennes que vous aviez peut-être découvertes voici un an et demi à peu de choses près, qui étaient venues en concert à Forêt Nationale avec Classic 21 et qu'on retrouve avec The Feminine Urge.
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partie de Feminine Urge. On avait craqué pour elle dans tous les sens du terme. Et vous aussi, ça tombe vachement bien. Vous êtes peut-être allé les applaudir d'ailleurs du côté de Forêt Nationale. Celle qu'on peut applaudir maintenant, elle vit du côté de Grivenier. Elle ne le sait pas encore, mais elle va avoir la confirmation dans une poignée de secondes. C'est Fabienne. Fabienne, c'est vous qui remportez, grâce à votre bonne réponse que vous avez envoyée au 6021, le sac collector, l'avant-dernier exemplaire qui est en jeu aujourd'hui d'ailleurs. Tout à l'heure, ce sera rendez-vous dans le courant de l'après-midi, si je ne dis pas de bêtises, 16h15. Voilà, 16h15 tout à l'heure, si vous avez envie de tenter une dernière fois votre chance pour ce sac collector. Mais cette fois-ci, c'est du côté de chez Fabienne qu'il s'en va, ce magnifique sac collector du côté de Grivenier. Bravo! 8h30 sur Classique 21, les bureaux de vote ont ouvert il y a une demi-heure en Allemagne. Une partie des Allemands est appelée aux urnes pour des élections régionales où le parti d'extrême droite AfD part largement favori. Il pourrait même arriver au pouvoir pour la première fois de son histoire dans cette région de l'Est de l'Allemagne. Les prisons du pays tourneront au ralenti durant 5 jours. Une grève débute ce soir à 22h. Les gardiens de prison réclament des collègues supplémentaires et dénoncent encore et toujours la surpopulation carcérale. Alexander Blok est en 8e de finale de l'US Open de tennis. Par contre, Elise Mertens et Zizou Bergs ont été éliminés au troisième tour. Les Belgian Cats, elles, seront face à Porto Rico en fin d'après-midi. Deuxième match pour nos basketteuses dans cette Coupe du Monde et on leur souhaite évidemment la meilleure chance du monde. Êtes-vous prêts à plonger, à tête baissée comme ça, dans les racines du rock'n'roll ?

c'est là que je me rends compte que c'est vrai, je vous ai pas donné la réponse à la question, mais vous l'aviez sans doute, la réponse, vous êtes nombreux à l'avoir fournie concernant le sac collector. Quel artiste international, membre d'un trio avant de continuer en solo, nous a accordé une interview aux Francopholies de Spa cet été, évidemment. C'était Sting. Voilà, comme ça, le dossier est vachement complet. La réponse est exceptionnellement bonne de la part de Fabienne et d'un paquet d'autres. Vous, peut-être, vous aurez la chance de remporter ce sac une dernière fois tout à l'heure. Je vous rappelle que c'est vers 16h15, à peu de choses près, qu'il sera mis en jeu une dernière fois de cette semaine exceptionnelle. 8h34, eux aussi, ils sont exceptionnels, pour le coup. Qu'est-ce qu'on aime ce single ? C'est leur nouveau, Marianne, Fontaines D.C. sur Classic 21.

0: somptueux single qui augure du meilleur pour Dopamine Chamber, le prochain album des Fontaines DC qui arrivera, qui atterrira comme on dit dans les bacs le 16 octobre prochain.
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Sheryl Crow, l'une des songwriters les plus douées de sa génération. Steve McQueen à 8h43 sur Classic 21. Vous le savez sans doute, sinon je vous l'apprends et ça va bien vous allumer tout ça. 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

0: Nouveau single pour Girls in Hawaii, Eldorado, comme l'album.
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0: Il est avec nous, ça fait un paquet de temps qu'il avait plus gagné. Il va tenter sa chance aux 21 secondes. Le quiz des 21 secondes, c'est JR qui est avec nous. C'est pas le même que dans Dallas. C'est Jean-René, il est du côté de Liège. Bonjour Jean-René.
3: Bonjour Bruno, salut à tous les auditeurs.
0: Comment vous appellent vos potes? Vous ne ferez pas croire qu'il n'y en a pas un qui vous appelle JR.
3: Non, si, évidemment. À l'époque d'Alas, on m'a appelé JR pendant des années. Quoi.
0: J'imagine.
3: Non, mes potes, ils m'appellent Jean-René, Jean ou Jean-Re, enfin.
0: D'accord.
3: Au choix.
0: Ok, au choix. L'essentiel, c'est qu'on vous appelle et qu'on soit pote avec vous.
3: Exactement.
0: Ça, c'est
3: bah, voilà. It doesn't matter.
0: Bon, 21 secondes. Vous étiez là la semaine dernière lorsque quelqu'un a tenté sa chance et a réussi à fournir 5 bonnes réponses en 21 secondes?
3: Ouais.
0: D'accord. Vous auriez fourni vous aussi les bonnes réponses?
3: Oui, cette fois-là, oui, en tout cas.
0: D'accord. Ben, vous savez ce qu'on dit, hein, un questionnaire n'est pas l'autre. Mais ici, je rappelle le principe pour celles et ceux qui viendraient de débarquer. Je vais vous énumérer je vais vous dire des choses et vous me dites si c'est vrai ou si c'est faux. À chaque fois que
3: d'accord.
0: vous me donnez la bonne réponse, qu'elle soit vraie ou fausse, la réponse correcte en question, ben, vous marquez un point. Si en moins de 21 secondes, en 21 secondes maximum, vous m'en fournissez 5, vous repartez avec le bon d'achat multimédia et le mug Classic 21. Okay. Bon, vous êtes prêts?
3: Ouais.
0: On lance le chrono.
3: Hop, chrono.
0: C'est parti. Slash est le chanteur de Guns N' Roses.
3: Non, c'est le guitariste.
0: Lemmy était le leader de Motorhead.
3: Oui.
0: Abbey Road est un album des Beatles.
3: Oui.
0: Prince a chanté à Woodstock en 1969.
3: Ça m'étonnerait beaucoup, non.
0: AC/DC est un groupe canadien.
3: Non, ils sont australiens.
0: Ils sont australiens, vous en êtes sûr?
3: Ouais.
0: Vous avez gagné!
3: Yes!
0: Ça, c'est fait. Effectivement, ils sont australiens. Vous avez donné toutes les bonnes réponses, en fait. Voilà, Prince, évidemment, en 69, il est un tout petit peu petio, hein, du haut
3: ouais,
0: de ses...
3: je pense je crois aussi.
0: Qu'il... Il devait avoir 11 ans, 12 ans maximum, donc il n'aurait pas pu être là. En tout cas, difficilement. Abbey Road, effectivement, album des Beatles. Lemmy, leader de Motorhead, bien sûr, et Slash, le gratteux de Guns N' Roses. Voilà qui vous vaut le bon d'achat multimédia en 21 secondes et le mug.
3: Ben, c'est très gentil, je suis ravi d'avoir participé.
0: Ben, moi, je suis ravi de vous avoir
3: très,
0: accueilli.
3: Très facile.
0: Ah oui, c'était... Ah non, dites pas que c'était trop
3: donné.
0: Facile. Ça dépend. Je suis sûr qu'il y en a de l'autre côté qui sont en train de se dire « Ouais, ouais, n'empêche quand même, moi j'aurais hésité quand même sur, je sais pas, AC/DC au hasard ou bien... » Non, non, c'est vrai, il y a difficilement moyen d'hésiter. On est d'accord, Jean-René. Bon, on vous envoie,
3: okay.
0: On vous envoie ça le plus rapidement possible. Un tout petit peu de patience, laissez faire son travail à la poste et ça arrivera, n'en doutez pas, très rapidement chez vous, d'accord?
3: Ok, parfait.
0: Passez une très bonne journée, un bon dimanche,
3: merci,
0: à bientôt.
3: Merci Bruno, toi aussi.
0: Serviteur,
3: au revoir.
0: Au revoir.

C'est dingue, hein, ça peut être même très très surprenant. Hein. M, Mathieu Chédid, quand il se la joue reggae, ça, c'est très efficace aussi. C'est tout faire ce garçon, et quel exceptionnel guitariste. À tes souhaits, tiens, ça tombe vachement bien parce que, vous savez ce qu'on dit, hein, une fois qu'on est dans un truc, c'est comme une barre de chocolat. On y goûte, ça nous fait du bien, du coup on se dit, allez, je vais quand même en faire une deuxième. Ouais, ouais. Ambiance reggae, on joue les prolongations avec le maître d'œuvre, Bob Marley et les Wailers.

0: J'ai pas encore entreaperçu sa silhouette familière, mais il arrive souvent à pas feutrer comme ça, très très discret et pourtant tellement chaleureux. J'attends avec impatience, comme vous, l'arrivée de Laurent Deboeuf pour Soundtrack. On va se faire une petite respiration de 30 secondes et voir s'il arrive derrière. Sinon, ben, je vous dirai bye bye et je vous confierai à ses bons soins dans les minutes qui suivront. A tout de suite.
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0: Cette musique, vous la connaissez par cœur, évidemment, c'est le rendez-vous dominical qu'on attend avec impatience. De 9h jusqu'à midi, on va se savourer une tranche magnifiquement épaisse et bien garnie de Soundtrack en compagnie de Laurent Deboeuf et de ses invités. Évidemment, les chroniqueurs seront tous là, Walter de Padua, Laurent Riepi, Dominique Ragueb, tout le monde va se réunir à la grande tablée de Soundtrack, histoire de vous enchanter une nouvelle fois. Il est là, l'homme que tout le monde attend. Et des nôtres, mesdames, messieurs, please welcome the one and only Laurent Deboeuf.
7: Bonjour Bruno. Bonjour tout le monde.
0: Bonjour, comment va?
7: Bah écoutez, ça va.
0: Ça va. Vous avez l'air en forme en tout cas.
7: Oh ben oui.
0: Magnifique.
7: Vous avez du soleil en plus.
0: Je vous ai un tout petit peu dressé le tableau comme ça pour tout le monde, pour
7: comme
0: savoir.
7: Vous le faites à chaque fois avec le talent qu'on vous connaît.
0: C'est gentil. Bah écoutez, c'est moi qui vais savourer votre talent maintenant, à vous et à vos chroniqueurs. Je vous souhaite un merveilleux dimanche, Laurent.
7: Merci Bruno, bon dimanche à vous aussi.
0: Bon Soundtrack tout le monde, n'oubliez pas, prenez bien soin de vous, on s'occupe du rock'n'roll et on se quitte avec cette chanson qui colle tellement bien avec les rayons de soleil. Il faut en profiter parce qu'il risque pas de durer éternellement non plus. Hein. Là, on était en 1965. Évidemment, on est tous clients des Beach Boys et notamment de ce California Girls. 8h57, il est temps pour moi de me retirer. Je vous embrasse bien fort.

0: nombreux endroits ce matin avec tout au plus quelques voiles d'altitude. Alors c'est pas le cas partout hein, parce que si je regarde ma carte radar, je vois qu'il y a quand même quelques nuages supplémentaires qui viennent se loger vraiment sur les deux Flandres et un tout petit peu sur le Hainaut aussi. Pour le moment, ça va progresser dans le cours de la journée, mais ça ne devrait pas durer. Pour cet après-midi, on va retrouver un ciel tout juste voilé pour l'ensemble du territoire avec des valeurs qui vont grimper au niveau des températures. Et il faisait un peu frais ce matin, ça va grimper cet après-midi. 22 à 23 degrés sur les hauteurs, 22 degrés pour le littoral, 24 à 25 degrés pour le centre du pays. On aura aussi 25 degrés en Lorraine belge. Alors pour ce soir et cette nuit, des nuages un peu plus nombreux qui vont arriver. Ils vont donner par endroits une petite ondée, peut-être un coup de tonnerre, mais ce sera plutôt anecdotique. Des minima de 14 à 18 degrés. Et puis demain matin, les dernières gouttes vont rapidement s'évacuer par l'est. Et puis on aura dans l'ensemble une journée plutôt encore ensoleillée, assez chaude, hein, puisque les températures vont encore grimper jusqu'à 27 degrés dans le centre du pays l'après-midi. Le vent aura tendance à se renforcer et on pourrait voir, mais vraiment en toute fin de journée, quelques gouttes très localement arriver sur l'est du pays.
1: Eh bien écoutez, c'est de bon augure tout cela. Merci Thierry, on se retrouve tout à l'heure.
0: À tout à l'heure.
1: Place à votre journal de 9h.
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3: Vote crucial pour plus d'un million et demi d'Allemands ce dimanche. Le parti d'extrême droite AfD pourra arriver au pouvoir pour la première fois de son histoire lors de cette élection régionale. Le bouddhisme sera-t-il bientôt reconnu comme culte? Les bouddhistes belges en ont marre d'attendre une décision du gouvernement fédéral. Après la Turquie et une première victoire, les Belges Cats affrontent Porto Rico à la Coupe du monde féminine de basket. Les Belges partent favorites. Bonjour à toutes et à tous. L'extrême droite pourrait faire aujourd'hui une percée historique en Allemagne. Selon les sondages, le parti AfD devrait emporter haut la main les élections organisées dans le Land de Saxe-Anhalt. Il pourrait même gouverner cette région de l'ancienne Allemagne de l'Est. Les explications de Sandro Calderon.
4: La Saxe-Anhalt est un land pauvre à la population vieillissante qui se sent largement abandonnée. Manque d'infrastructures de communication, bas salaires, petites villes en déclin. Les problèmes sont nombreux et les partis traditionnels sont jugés inefficaces. Alors beaucoup d'électeurs pourraient se tourner vers l'extrême droite et le leader local de l'AfD, Ulrich Siegmund, l'homme le plus dangereux d'Allemagne, comme l'a désigné l'hebdomadaire Der Spiegel. Le jeune homme, au look de genre idéal, est très populaire. Paradoxalement, il a fait campagne sur la nostalgie de l'ancienne RDA, l'Allemagne communiste, à une époque prétendument meilleure. Mais le programme de la section locale de l'AfD, lui, est bien d'extrême droite. Anti-élite, il veut notamment fermer la radio-télévision publique. Il est climato-sceptique et clairement anti-migrant, avec, je cite, la volonté d'une offensive d'expulsion et de remigration, autrement dit, du retour forcé ou volontaire de personnes étrangères dans leur pays d'origine. Nostalgie et radicalité pourraient donc amener l'AfD au pouvoir en Saxe-Anhalt. Ce serait la première région allemande à être gouvernée par l'extrême droite depuis la Seconde Guerre mondiale.
3: Et les résultats de ce scrutin régional devraient tomber vers 18h. Après Moscou, Kiev aujourd'hui pour les deux émissaires américains, Jared Kushner et Steve Witkoff viennent avec une proposition pour mettre fin au conflit entre Ukrainiens et Russes. Hier, ils ont rencontré le président de la Russie, Vladimir Poutine, des discussions qualifiées de franches et très utiles par le Kremlin, sans en dévoiler le contenu. Aujourd'hui, c'est avec le président de l'Ukraine, Volodymyr Zelensky, qu'ils ont rendez-vous. C'est la première fois que les deux Américains se rendent ensemble en tant que médiateurs à Kiev. Les prisons du pays au ralenti à partir de ce soir, 22h. Les syndicats annoncent un mouvement de grève jusqu'à vendredi soir. Une nouvelle action, mais des revendications déjà entendues, comme le rappelle Grégory Wallet. Il est secrétaire fédéral à la CGSP, le syndicat socialiste des services publics.
5: Nous avons pris la décision de voir tous les établissements pénitentiaires en Belgique et de voir en fait ce qui n'allait pas dans ces établissements. Et le constat était alarmant parce que régulièrement les mêmes points sont revenus, donc surpopulation, matelas à terre, dégradation des bâtiments, voire même vie insalubre par moment. Les conditions de travail des agents dans de tels établissements deviennent insoutenables. Je ne parle même pas alors des conditions de détention des détenus. Franchement, c'est honteux de la part de l'État belge de laisser des personnes comme ça, même si ils sont condamnés et qu'ils doivent suivre une détention. On trouve ça aussi inadmissible. Et donc voilà, quand c'est stop, c'est stop.
3: Une interview de Sébastien Remac a noté que contrairement à ce qui se passait jusqu'ici, des agents seront réquisitionnés dès les premières heures de grève. C'était le cas seulement après 48 heures de grève auparavant. Les services aux détenus de

0: devrait donc être maintenu dans la plupart des établissements. Après un été marqué par 3 vagues de chaleur et une surmortalité importante, première mobilisation de la rentrée aujourd'hui pour appeler l'urgence climatique. Activistes écologistes, mais aussi artistes, enseignants, soignants ou encore agriculteurs vont se rassembler cet après-midi dans les rues de Bruxelles. Les organisateurs appellent en effet à la convergence des luttes. Selon eux, si on n'a plus de planète habitable, tout le reste n'a plus de sens, que ce soit l'enseignement, la culture ou les autres causes sociales. Un millier de manifestants sont attendus place de l'Albertine à Bruxelles. Le respect des animaux et des plantes, c'est un des principes du bouddhisme, une religion, une philosophie qui gagne du terrain chez nous. La Belgique compte environ 150 000 bouddhistes. Des bouddhistes belges qui réclament leur reconnaissance officielle. Aujourd'hui, ils menacent de porter le dossier en justice jusque devant la Cour européenne des droits de l'homme. Les explications de Baptiste Dupin et Fabien Vanekout.
1: Un hôtel de maître discret à Saint-Gilles, devenu depuis plusieurs années temple. Des statues dorées, quelques tapis, une poignée de fidèles pris, tel Jean-François Lamy, pratiquant depuis 45 ans, attiré par un mode de pensée.
2: C'est pas simplement une foi ou une croyance, etc. C'est un entraînement de l'esprit. C'est remettre de l'ordre dans mon esprit, pratiquer ça.
1: Il attend depuis 20 ans, comme 150 000 membres de la communauté bouddhiste belge, une reconnaissance qui permettrait notamment un financement par l'État des ministres du culte, beaucoup de bénévoles actuellement. Koen Vermeulen, secrétaire général de l'Union bouddhiste belge.
3: Souvent, ces personnes se trouvent dans des situations assez précaires financièrement. Avec une aide financière, on pourra probablement offrir un meilleur soutien au public.
1: Le gouvernement de Kroos s'était engagé en 2023, mais le texte de reconnaissance n'a jamais été voté au Parlement. L'actuel gouvernement, lui, veut d'abord avancer sur un cadre général juridique remanié pour la reconnaissance des cultes et convictions. Bref, ça traîne. Carlo Leux, président de l'Union bouddhiste belge.
4: Il y a une sorte de discrimination qui soit opérée. On n'est pas traité comme les autres cultes et philosophies non confessionnelles qui sont dans ce pays. On a l'impression qu'il y a un manque de volonté politique de nous reconnaître.
1: Lassé d'attendre, les bouddhistes ont écrit au gouvernement fédéral pour mettre l'État en demeure. Si rien ne bouge d'ici au 30 septembre, ils iront en justice au niveau belge et européen.
0: Et dans une réaction écrite auprès de la RTBF, la ministre de la Justice, Annelies Verlinden, compétente pour les cultes, s'engage à s'entretenir prochainement avec les bouddhistes. Deuxième match des Belgian Cats aujourd'hui à la Coupe du Monde féminine de basket à Berlin avec un objectif, battre Porto Rico après avoir battu la Turquie au premier match afin de rester dans la course à la première place du groupe. A priori, les Belges sont favorites, mais ce mondial réserve des surprises. On écoute la joueuse Élise Ramet.
5: Normalement, Porto Rico, c'est l'équipe le plus faible, mais on ne peut pas sous-estimer cette équipe. On est prête, on a fait les changements tactiques et on va tout donner pour gagner.
6: Oui, parce qu'on a vu des surprises aussi. On a vu que le Mali, notamment, a battu l'Espagne.
5: Oui, exactement. Je pense que tous les matchs doivent être joués. Aucun match va être facile. Et comme tu dis, il y a toujours des surprises en Coupe du Monde.
6: La confiance est là, en tout cas, du côté belge.
5: Oui, je pense que on sait qu'on est une bonne équipe. On aime bien jouer ensemble et je pense que aussi, hier, on a montré ça. Je pense pour les fans, c'est super à regarder. Même pour les joueuses, on aime jouer ensemble, partager le ballon et jouer notre jeu.
0: Une interview de Pierre Capard, coup d'envoi de la rencontre à 17h45 à suivre sur RTBF Tipeee en télé et sur Ovio. En tennis, l'Allemand Alexander Zverev a validé son ticket pour les huitièmes de finale de l'US Open. Côté belge, Alexander Blok s'est lui aussi qualifié pour ses huitièmes de finale. Au prochain tour, le belge se mesurera à l'argentin Francisco Cerúndolo. Par contre, fin de parcours pour Elise Mertens et Zizou Berks. En football, Anderlecht reçoit Genk à 18h30 dans le cadre de la 5e journée de championnat de football. Hier, le Standard s'est imposé face à l'Antwerp 1-0. Défaite, en revanche, de la Louvière face à Saint-Tron, 4-0. Idem pour Charleroi, la première défaite de sa saison face à l'Union Saint-Gilloise, 2-3, ce qui permet aux unionistes de prendre provisoirement la tête du classement. En Formule 1, le Français Pierre Gasly partira en pôle du Grand Prix d'Italie. C'est la première pôle de sa carrière. Départ à 15h, à suivre sur Tipeee et sur Ovio. Enfin, en cyclisme, 15e étape de la Vuelta aujourd'hui. Une étape raccourcie de 190 à 110 km à cause des fortes chaleurs, à suivre sur la une des 14h50. C'est ici que se referme ce journal. Très bon dimanche.
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8: Et bon dimanche à vous aussi, à Nathalie Servet. Retour de l'info, ce sera 10h.
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0: Communication Breakdown pour vous accueillir en 1969, c'était Led Zeppelin.
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0: Bonjour et bienvenue à toutes et à tous, mesdames, mesdemoiselles, messieurs. Et ce riff de guitare, Jimmy Page l'avait imaginé avant que Led Zeppelin ne soit formé. C'était encore à l'époque des New Yardbirds et qui plus est inspiré par la chanson Nervous Breakdown d'Eddie Cochran. Et lorsque c'est sorti fin des années 60, c'était carrément devenu un hymne pour toute la jeunesse désenchantée de l'époque. Et sur Classic 21, nous on est plutôt enchantés de vous accueillir et de vous retrouver pour ce dimanche matin. C'est un dimanche matin qui ne déroge pas à la règle et qui sera bien rock'n'roll avec des styles et des époques bien différentes aussi pour les spéciales qui vous seront proposées aujourd'hui. Première spéciale tout à l'heure avec laquelle nous serons aussi dans la seconde moitié des années 60. Là, c'est avec l'un des premiers power trio de l'histoire du rock, à savoir Cream, qui se formait il y a précisément 60 ans avec trois personnalités fortes et donc marquées aussi par des parcours difficile et dont deux qui ne pouvaient que très difficilement s'encadrer. On vous expliquera tout ça avec Laurent Riepy. Ce sera Laurent donc, qui nous rejoindra à 10h. Ensuite, pour débuter l'heure suivante, c'est sur la discographie de Muse que nous pencherons aussi dans Soundtrack. Donc une fois n'est pas coutume, Muse dont l'album Black Holes and Revelation a fêté ses 20 ans cet été. Album de plusieurs tubes comme Supermassive Black Hole, bien entendu Starlight. Ce sera pour 11h, et puis le micro-sillon de ce dimanche également. Vous le savez, depuis cette rentrée, donc le rendez-vous est avancé. C'est aux alentours de 9h45 et Walter de Padua reviendra sur un album de Hurry Ya Hip. Voilà, alors pour la mise en onde, c'est Christian Lardinois qui nous accompagne ce matin. Bonjour Christian.
2: Bonjour tout le monde, Laurent, bonjour.
0: Voilà, des potrons minés, comme votre serviteur.
2: Oui.
0: Et puis alors, vous l'avez entendu, c'est aussi Terry Lemens qui est avec nous là-bas depuis le centre RTBF Mobile Info. Rebonjour Terry.
3: Rebonjour Laurent, rebonjour à tous. Quel plaisir de vous entendre.
0: Eh ben oui, écoutez, voilà, c'est comme je le disais il y a quelques instants, c'est véritablement un plaisir partagé puisqu'on a aussi eu l'occasion de travailler ensemble il y a déjà une paire d'années quand même.
3: Oh oui, ça remonte.
0: Et alors, dites-nous, Christian et Bruno me disent hors antenne que hier vous les avez surpris parce que vous arrivez à prendre des voix.
3: Oui.
0: Des voix notamment de Caroline Martin, etc. Vous avez un petit échange. Chantillon.
3: Alors, je peux vous faire...
4: Bonjour, c'est Laurent Deboeuf.
0: Si c'était Jean-Marc Stré, il aurait dit « Ah, c'est le trappeur
5: ». Oui, effectivement.
0: Voilà, bon. Allez, merci Terry, on vous retrouvera avec beaucoup de plaisir plusieurs fois donc dans le courant de l'émission. Et nous ici, écoutez, je vous propose, évidemment, ce sont beaucoup de rockstars qui vont, vous l'avez entendu, qui vont être à votre table de petit déjeuner ce matin. Rock and Roll Star, qui est aussi un extrait de Octoberon, album qui sortait, comme son nom l'indique, en octobre. C'était il y a 50 ans, en 1976, sur Classic 21 dans Soundtrack. Bienvenue à toutes et à tous. Voici Barclay James Harvest.

0: Les Anglais de Atomic Rooster, qui avaient eu quand même deux singles qui s'étaient placés dans les charts britanniques au milieu des années 70, et dont celui-ci, Tomorrow Night. Et juste avant, Barclay James Harvest avec Rock'n'Roll Star, qu'on a souvent comparé au One of These Nights des Beatles, des Eagles, oui, qui contient aussi une référence assez évidente, hein, à So You Want to Be a Rock'n'Roll Star des Birds. 9h26, c'est avec Procol Harum que l'on va se retrouver dans un instant, juste après ceci.
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0: Les conquistadors qui avaient succédé à Christophe Colomb, évidemment, au 15e siècle, en 1492, mais qui n'ont pas fait que des bonnes choses, hein, faut quand même l'avouer. En tout cas, Procolarum, lui, enfin eux, en ont fait un bon disque qui était sorti ici en 1967. On va aller jeter un coup d'œil sur les routes, et puis je vous promets un extrait de l'album Wish You Were Here, donc ce sera une des parties de Shine On You Crazy Diamond, mais j'ai décidé, pour une fois, plutôt que de mettre la part 1, ce sera la part 2. Mais on va d'abord aller voir comment ça se passe sur les routes.
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0: Et donc, justement, comment ça se passe, mon cher Thierry?
2: Eh bien, écoutez, Laurent, on a reçu il y a quelques instants un message via le 0800 48 400. Vous pouvez nous appeler, laisser vos messages sur notre répondeur, qui nous dit ceci. Il voudrait nous signaler un auditeur, un pneu de camion sur le 40 en direction de Bruxelles, kilomètre 13. C'est juste avant d'arriver à Bruxelles. Alors, j'en déduis que c'est l'autoroute Liège-Bruxelles, mais n'hésitez pas, évidemment, à bien compléter les axes que vous empruntez. Comme ça, c'est plus facile pour nous pour situer tout cela. Donc, le 40 Liège-Bruxelles, pneu de camion, kilomètre 13, juste avant d'arriver à Bruxelles. Partout ailleurs, c'est calme.
0: Merci Thierry, à tout à l'heure.
2: À tout à l'heure.
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0: L'album Wish You Were Here en 1975, cet album que nous avions mis à l'honneur aussi l'année dernière, justement pour son 50e anniversaire. Album qui évidemment avait été composé en hommage à Syd Barrett. Et d'une part aussi, hein, cette déclinaison de Shine On You Crazy Diamond, ce diamant fou qui était donc Syd Barrett et qu'on retrouve ici en deux parties. On a souvent l'occasion d'écouter la première partie. Et donc c'est pour ça que ce matin, j'avais choisi de passer cette partie-ci, donc cette deuxième partie, avec, on le sait aussi, David Gilmour a souvent joué en slide. Il avait plutôt tendance à faire ça un petit peu comme les musiciens de country, c'est-à-dire qu'il ne jouait pas vraiment avec un bottleneck, il a plutôt joué sur ce qu'on appelle des lap steels. Et la partie qu'on entend là-dedans, eh bien, c'est quasiment la même chose qu'on retrouvera aussi sur One of These Days. Quand vous avez l'occasion d'écouter cette version de Shine On You Crazy Diamond et de One of These Days, eh bien, vous vous rendrez compte que c'est quasiment les mêmes notes. Il est 9h47, on va retrouver le micro-sillon de Walter de Padua dans un instant.
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0: Le micro-sillon est dorénavant, hein, c'est toujours aux alentours de 9h45. Bon là, on est un petit peu plus tard, mais c'est pas bien grave. Pour lequel on accueille donc Walter de Padua. Et cette semaine, il a choisi de ressortir l'album Look at Yourself de Uriah Heep. Et dont on va aussi écouter la plage titulaire. Mais on va d'abord laisser Walter nous en parler. Bonjour Walter.
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7: Bonjour mesdames et messieurs, c'est le moment de vous présenter le nouveau micro-sillon. J'ai choisi le groupe anglais Uriah Heep. Uriah Heep est un groupe anglais formé à Londres en 1969 et considéré comme l'un des pionniers du hard rock, du heavy metal et du rock progressif. C'est l'album Look at Yourself que j'ai choisi, qui est le troisième album de cet excellent groupe, sorti au mois de septembre 1971. Une pochette avec un miroir, puisque l'album s'intitule Look at Yourself. Le groupe se composait de Mick Box, le guitariste de Ken Hensley, le claviériste David Barron, formidable chanteur, Lee Kerslake, le batteur, et Paul Newman, le bassiste, qui enregistre ici son dernier album, puisqu'il cédera la place à Gary Tane. Les fans considèrent à juste titre que ce disque est un des meilleurs de la longue discographie de Uriah Heep, avec l'album Demons and Wizards présenté dans cette même séquence l'année dernière. Vous pouvez visionner l'entièreté de ce micro-sillon sur RTBF Actu ainsi que sur Ovio. Bon dimanche à tous.

0: Uriah Heep avec Look at Yourself, plage titulaire de cet album qui est pointé cette semaine dans le micro-sillon de Walter de Padua. C'est en 1971. Vous avez les infos et les images aussi à retrouver sur notre site classique21.be. Je vous ai posté le lien sur ma page Facebook. Merci à Walter. On lui souhaite un bon dimanche. Vous le retrouverez bien entendu demain soir pour Dr Boogie. Et à noter que Uriah Heep seront aussi en concert chez nous le 17 novembre. Ce sera au Cirque Royal. C'est Rod Stewart qui va nous emmener jusqu'au top de 10h. On va retrouver Laurent Riepy, Laurent Riepy pour notre première spéciale de ce matin. Et pour aller jusque-là, donc Rod Stewart qui reprenait aussi Bonnie Tyler qui nous a quittés cet été, c'était au mois de juillet, et en 2006, il y a donc 20 ans, Rod Stewart reprenait It's a Hard Day, c'est ce qui arrive dans un instant.
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1: Il est 10h. Et à 10h, on refait un tour complet avec vous, Terry. Est-ce qu'il y a encore des suites du pneu de camion dont vous nous parliez tout à l'heure?
2: Alors, peu de nouvelles jusqu'à présent. Donc, a priori, il devrait avoir été ramassé par les services compétents. Donc, on ne devrait plus avoir de soucis sur cette 40 Liège-Bruxelles à hauteur du kilomètre 13. Et partout ailleurs, c'est dans le vert pour le moment. Donc, pas de soucis à vous signaler. C'est une très bonne nouvelle.
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1: Dans le vert pour les routes, et vous le disiez aussi tout à l'heure, dans le bleu.

0: 5 aussi en Lorraine belge. Voilà pour les prévisions de cet après-midi. Et puis ce soir et cette nuit, ce sera un petit peu différent. Des nuages un peu plus nombreux qui pourraient donner une petite ondée ici et là. Un coup de tonnerre n'est pas exclu, mais ce sera vraiment anecdotique. Les minima seront compris entre 14 et 18 degrés. Alors tout cela ne concerne que la nuit, puisque demain matin, on retrouve à nouveau un soleil bien généreux dès le début de la journée dans un ciel tout juste voilé et des températures jusqu'à 27 degrés dans le centre.
1: Merci Thierry.
0: À tout à l'heure.
1: À tout à l'heure. Et à 10h, on s'informe, c'est en compagnie d'Hélène Remy. Bonjour Hélène.
2: Bonjour. En Allemagne, l'extrême droite est en passe de remporter les élections régionales en Saxe-Anhalt, c'est à l'est de l'Allemagne. Dans les sondages, l'AfD devance de près de 20% les conservateurs. Une percée qui fragiliserait davantage le chancelier allemand Friedrich Merz. Les premiers résultats de ce scrutin régional sont attendus aux alentours de 18h. Après la Russie, hier, les émissaires américains sont attendus à Kiev, en Ukraine, aujourd'hui. Hier, après 3 heures de discussion, le Kremlin a évoqué des discussions extrêmement franches et constructives vers une fin de conflit. Aujourd'hui, les Américains doivent donc rencontrer le président ukrainien Volodymyr Zelensky à Kiev. Depuis hier, un cessez-le-feu de 3 jours autour de la capitale ukrainienne a été décrété pour garantir la sécurité des Américains. Une éruption volcanique perturbe le trafic aérien en Indonésie. Les vols sont suspendus dans 6 aéroports, dont l'aéroport international de Jakarta, avec déjà des conséquences sur plus de 20 000 passagers à Jakarta. Donc, chez nous, une grève de 5 jours commence ce soir dans les prisons dès 22h et jusque vendredi même heure. Les agents pénitentiaires dénoncent encore et toujours la surpopulation carcérale, les problèmes de sécurité, le manque d'infrastructures et réclament des collègues supplémentaires. Alexander Blok s'est qualifié pour les 8e de finale de l'US Open de tennis, une première pour lui dans un tournoi du Grand Chelem. Le Belge affrontera alors l'Argentin Francisco Cerundolo, 25e joueur mondial. Par contre, fin de parcours au 3e tour pour Elise Mertens et Zizou Berks. Deuxième match des Belgian Cats à la Coupe du Monde de basket, ce sera contre Porto Rico et a priori les Belges sont favorites. Coup d'envoi de la rencontre à 17h45, ce sera à suivre sur RTBF Tipeee en télé et sur Ovio. La fin de la 5e journée de championnat en football avec entre autres Anderlecht Genk dès 18h30. Hier, le Standard s'est imposé face à l'Antwerp 1-0. Défaite par contre de la Louvière et de Charleroi. L'Union Saint-Gilloise a pris provisoirement la tête du classement. C'est la fin de ces informations. Merci de nous écouter.
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1: Un grand merci Hélène et on vous souhaite également un très très bon dimanche.
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0: Merci d'être avec nous sur Classique 21, la deuxième partie de Soundtrack ce matin. Et vous l'avez entendu, on a mis la crème dans le café ici avec ce morceau Sunshine of Your Love, sorti en 1967 et donc extrait de l'album This Really Gear. Et sans doute l'un des riffs les plus reconnaissables, je pense, dans toute l'histoire du rock britannique. Alors si on ouvre cette séquence ici avec ce morceau-là, c'est bien sûr aussi pour mieux mesurer le chemin parcouru 60 ans après la sortie du premier album. On va revenir sur ce power trio qui était franchement exceptionnel. Et pour faire cela, eh bien, on accueille avec beaucoup de plaisir Laurent Riepy. Bonjour Laurent.
1: Bonjour Laurent. Oui, effectivement, Cream, c'est une fameuse crème, mais c'est surtout l'histoire de trois trajectoires séparées et une histoire beaucoup plus complexe qu'on ne l'imagine. L'image qu'on garde généralement de Cream, c'est celle de ce super groupe qui s'assemble presque sans effort, trois virtuoses qui s'associent pour le meilleur, mais la vérité derrière tout ça, ce sont trois hommes avec un certain vécu et certaines égratignures dont deux se détestent cordialement et qui se retrouvent malgré tout à créer ensemble un nouveau groupe.
0: Alors d'accord, des hommes égratignés, mais par quoi ?
1: Eh bien par un parcours souvent semé d'embûches avant d'arriver au succès. Tout d'abord, il y a évidemment Eric Clapton qui a grandi dans le mensonge. Ses grands-parents l'élèvent à Ripley dans le Surrey et lui laissent croire en fait pendant des années que sa mère biologique est en réalité sa sœur.
0: C'est déjà pas net, hein.
1: Voilà, ça fait de lui un adolescent distant qui la plupart du temps va s'isoler pour jouer de la guitare seul, et ce qui va le sauver de ce traumatisme, ce sont des importations de blues américain. Freddie King, B.B. King, Buddy Guy, Robert Johnson, il voit Buddy Guy sur scène au Marquee Club, le célèbre club de Londres, et il comprend que le blues va littéralement changer sa vie.
0: Et aujourd'hui, cette carrière que l'on sait remarquable, finalement, elle démarre comment ?
1: Eh bien, c'est un peu la galère. Ce n'est pas le succès instantané qu'on pourrait imaginer. Il y a eu l'aventure pour Clapton au sein de The Roosters, un groupe éphémère au début de l'année 63. Puis, Casey Jones and the Engineers en octobre de la même année, avec qui il ne donnera que 7 concerts. Donc voilà, une histoire très courte. Et d'ailleurs, au premier de ces concerts, on va demander au groupe d'accompagner une chanteuse de cabaret. Et on va absolument pas expliquer au groupe quel est le répertoire de cette chanteuse. Clapton en sort humilié, quitte le groupe et finit par rejoindre les Yardbirds dans la foulée. Et c'est dans les Yardbirds évidemment que son jeu va commencer à sérieusement impressionner le monde musical.
0: Ouais, c'est évidemment donc épisode un peu trouble que celui de Casey Jones and the Engineers. Mais alors en mars 1965, quand les Yardbirds veulent enregistrer For Your Love, un titre bien plus pop que blues, Clapton, là aussi, va encore claquer la porte. Et alors, il rejoint les Blues Breakers de John Mayall, bon ça je pense qu'on le sait, où il joue enfin le blues tel qu'il l'entend. Là, c'est au printemps 1966 qu'il croise pour la première fois un bassiste écossais venu prêter main forte au groupe, donc c'est Jack Bruce. Clapton est subjugué, ce bassiste ne se contente jamais d'accompagner, il innove en permanence. Et alors, Jack Bruce, donc on vient de un petit peu de brosser le portrait, mais d'où il vient à la base ?
1: Eh bien, il vient de Glasgow, d'une famille ouvrière avec une formation classique totalement improbable pour un futur rocker. Il va commencer, accrochez-vous bien, le violoncelle à l'âge de 12 ans. Mmh. Il compose des quatuors, il grandit en son de Bach, du compositeur français Olivier Messiaen et du grand nom du jazz Charles Mingus. Donc à 18 ans, il passe une audition pour un grand orchestre en déchiffrant à vue une partition de contrebasse qui était alors réputée injouable. Donc c'est un sacré talent. Le groupe part ensuite en tournée en Italie, le promoteur s'enfuit avec la caisse et le musicien se retrouve bloqué à Milan pendant 6 semaines sans un sou. Expérience un petit peu compliquée donc.
0: Et de quoi, qu'est-ce qu'il va pouvoir tirer de cette expérience ?
1: Eh bien de retour à Londres, il va il va arrêter la contrebasse et passer à la basse électrique en 63 et rejoindre le groupe du bluesman britannique Alexis Corner, un grand nom évidemment du blues made in Londres. Et puis il va fonder avec le saxophoniste Dick Extall Smith, l'organiste Graham Bond et un batteur qu'il vient de découvrir qui s'appelle Ginger Baker, un nouveau groupe qui s'appelle le Graham Bond Organization. C'est là que Bruce va révolutionner le rôle de la basse électrique en l'utilisant comme un instrument soliste à part entière. Et c'est ça qui est intéressant. C'est vrai que beaucoup de bassistes avaient tendance à accompagner la guitare, etc. Ici, la basse devient aussi un instrument solo et on peut l'entendre dès ses premières productions. Hey,

0: Ah oui, en effet, c'est assez amusant d'entendre Jake Bruce chanter là-dessus parce que on n'est vraiment pas dans le même registre que Cream.
1: Non, c'est clair, mais il y a déjà cette basse mélodique dont on parlait et cette voix qui est particulière, qui n'est pas, on va dire, commune dans les catalogues vocaux qu'on connaît dans le rock à ce moment-là. Et c'est exactement ce que Jack Bruce va apporter plus tard à Cream. Mais dans ce trio, il y a un autre homme dans Cream qui a un tempérament au moins aussi explosif que Jack Bruce. Il s'appelle donc Ginger Baker.
0: Le batteur qui n'aime pas le rock, si je me souviens bien. Et c'est un fameux caractère.
1: Ouh là là. C'est clair. Donc, en fait, quand on dit qu'il n'aime pas le rock, c'est encore plus que ça. En fait, il méprise le rock au départ.
0: Ah oui, carrément. Oui, voilà.
1: Baker, lui, grandit dans le sud de Londres sans son papa qui est tué pendant la Seconde Guerre mondiale en 1943. Il se découvre une passion pour le cyclisme de compétition, puis pour la batterie après un accident qui détruit son vélo et donc lui fait penser à d'autres choses. Ses influences musicales sont exclusivement jazz, on vous l'a dit, il n'aime pas trop le rock. En 62, il remplace un certain Charlie Watts, qui n'est pas encore membre des Rolling Stones, dans le groupe d'Alexis Corner, aux côtés donc de Jack Bruce, pour cofonder ce fameux Graham Bond Organization. Et c'est le début en fait de leur union musicale.
0: Oui, alors deux égos pareils dans le même groupe, ça ne devait pas être très simple.
1: C'était même, on peut le dire, un véritable enfer. Baker reprochait alors à Bruce de couvrir ses solos de batterie à cause du volume trop élevé de la basse. C'est des histoires qu'on retrouve un peu dans tous les groupes.
0: Oui.
1: Si vous avez fait partie d'un groupe de rock, vous savez toujours que
0: il y a toujours un qui va trop fort.
1: Voilà. Et donc ce genre d'histoire, ça part mal pour les deux gaillards. Et un soir, après que Baker ait lancé une baguette à la tête de Bruce, Bruce va fracasser sa contrebasse sur lui et les deux hommes font finir par se tabasser au sol. L'ambiance est particulière. En août 65, Baker, qui se considère comme le leader du groupe, on vous l'a dit, il a un sacré caractère, il décide donc tout bonnement de virer Jack Bruce.
0: Ah ouais.
1: C'est comme ça. Il n'y aura plus trop d'ennuis par la suite. La rupture devient définitive quand il menace avec un couteau le pauvre Jack Bruce dans les loges d'un club londonien. Autant vous dire que c'est...
0: On dit que c'est un sale caractère, mais on est loin du compte.
1: C'est ça.
0: Bref, c'est ce même Ginger Baker qui finalement va aller chercher Eric Clapton un an plus tard.
1: Exactement. En mai 66, le Graham Bond Organization part à la dérive. Ginger Baker prend le volant de sa Rover et roule jusqu'à Oxford où John Mayall et ses Blues Breakers sont en train de donner un concert. L'idée de Ginger Baker à ce moment-là est de proposer à Clapton de monter un nouveau groupe avec lui. Deux excellents musiciens ensemble. Ça semble très intéressant sur papier. Clapton, il accepte de suite, séduit par la puissance et surtout la qualité et le côté extrêmement méticuleux du jeu de Ginger Baker. Mais Clapton pose cependant une condition pour fonder un nouveau groupe et pas n'importe quelle condition. Lui, ce qu'il veut, c'est fonder un trio avec Ginger Baker à la batterie, mais aussi avec le fameux Jack Bruce à la basse.
0: Ouais. C'est mal engagé.
1: Disons que Baker, qui vient à peine de renvoyer Jack Bruce sous la menace d'un couteau, va devoir sérieusement ravaler son orgueil et faire avec.
0: Et finalement, comment est-ce qu'il va réagir à ça?
1: Il finit par céder à contre-cœur. Les trois hommes se retrouvent pour une séance de jam informelle chez Baker, donc à Nissen, dans le nord-ouest de Londres. Bruce racontera plus tard que malgré toutes les tensions dont on a parlé, qu'il savait dès la première minute, alors qu'ils ont joué à trois, qu'ils devaient vraiment jouer ensemble. Il y avait quelque chose,
0: magique.
1: Mais Clapton, par contre, perçoit tout de suite la fragilité de cette trêve entre le bassiste et le batteur. Pour vous dire, pendant la répétition, le groupe n'est pas encore formé. Il surprend une dispute entre Bruce et Baker à l'autre bout de la maison. Les vieilles rancunes sont encore bien présentes.
0: Et puis on va revenir quand même sur le nom, ce nom de Cream, donc crème en français. Ça vient de cette époque-là ou bien c'est un autre moment?
1: Ça vient exactement de cette période. Les trois musiciens se considèrent, sans complexe et avec une certaine prétention, il faut le dire, comme les meilleurs de toute la scène londonienne. The cream of the crop.
0: Voilà.
1: La crème de la crème, c'est ça. Le nom s'impose donc de lui-même. Et quand leur manager Robert Stickwood l'annonce à la presse en juin 1966, il ne se prive pas de présenter déjà le trio comme la meilleure formation jamais réunie sur une scène londonienne. Il faut oser quand même quand on sait ce qu'il y a déjà sur la scène londonienne à ce moment-là. On parle des Who, on parle des Rolling Stones, on parle de tous ces groupes. Bah, il faut quand même oser dire que voilà, les trois gaillards sont les meilleurs en fait.
0: Ouais, tout à fait. Une entrée en scène à la hauteur de l'ambition donc. Et on commence, bah, ici on va les réécouter quand même aussi. Cream, que voici avec I Feel Free.

0: Deux classiques, hein, donc de Cream qu'on vient d'écouter à l'instant. I Feel Free tout d'abord et I'm So Glad ici à l'instant. C'est deux versants de Cream en à peine 2 minutes. Donc l'écriture pop de I Feel Free et le blues repris avec I'm So Glad. On sent déjà l'énorme potentiel du groupe.
1: Exactement. Hein, ces deux morceaux figurent sur Fresh Cream, hein, le premier album sorti le 9 décembre 66. L'album s'installe directement à la 6e place des classements britanniques. On peut dire que pour un coup d'essai, c'est un véritable coup de maître. Le Power Trio triomphe totalement en Angleterre. Donc voilà, ils pouvaient s'appeler Cream.
0: Hein. Ouais, tout à fait. Et Cream n'est pas resté longtemps seul d'ailleurs dans le rayon des Power Trio.
1: Non, effectivement, Laurent, le 1er octobre 66, en pleine session d'enregistrement de Fresh Cream, un jeune guitariste américain, tout juste arrivé à Londres, demande à monter sur scène avec le groupe au Regent Street Polytechnique. Il s'appelle Jimi Hendrix, il joue Killing Floor, hein, le classique de Howling Wolf, et selon Jack Bruce, personne sur scène ne revient de ce qu'il vient de voir. En fait, c'est complètement ahurissant. Clapton, lui, quitte la scène en plein milieu du titre. Il racontera plus tard avoir compris ce soir-là qu'il avait en face de lui une force avec laquelle il allait devoir compter et que même ça, il l'a avoué un petit peu par la suite que ça lui avait fait peur, quoi. Ouais, c'est clairement, ben voilà, lui qui était devenu God partout, Clapton, ben, il y avait un nouveau God qui venait de Seattle et
0: un fameux, quoi.
1: Et un fameux avec une sacrée technique de guitare.
0: Ouais, tout à fait. Comme quoi, nul n'est prophète en son pays. Alors, une semaine après Fresh Cream, si je ne me trompe pas, son propre Power Trio sort justement son premier single.
1: Exactement. Le 16 décembre 66, le Jimi Hendrix Experience publie Hey Joe, hein, ô combien mythique. 7 jours après la sortie de l'album Fresh Cream, les deux Power Trio sont nés à quelques mois d'écart dans le même Londres, avec la même ambition, dominer la scène par la seule force de 3 musiciens. Donc il y a une concurrence, hein, qui se met en place.
0: Et puis alors la suite a été très vite. Hein.
1: Oui, très très vite, oui. Dès 67 avec Disraeli Jeans, enregistré à New York, Cream plonge dans le psychédélisme. C'est sur cet album qu'on retrouve Sunshine of Your Love, qu'on a écouté en ouverture de la séquence. Ouais. L'année suivante, Wheels of Fire est encore plus ambitieux. C'est un double album, en partie en studio, en partie en live, porté par des improvisations scéniques qui dépassent parfois le quart d'heure. Et c'est sur ce fameux Wheels of Fire qu'on retrouve, Laurent, la fameuse version de Crossroads. Hein,
0: emblématique.
1: Bah, voilà, référence pour les guitaristes du monde entier. Bah,
0: hein, Robert Johnson, bien entendu, aussi. Et puis c'est quand même aussi devenu le nom d'un festival que Eric Clapton créera plus tard. Hein. Donc, alors, il y a cette énergie-là qui a malheureusement fini, on peut le dire carrément, par les épuiser.
1: Bah, complètement. Hein, le volume sur scène devient de plus en plus assourdissant, les tensions financières s'accumulent au sein de Cream et Clapton se retrouve à jouer en permanence l'arbitre entre Jack Bruce et Ginger Baker. C'est fatigant, ouais. Faut le dire ce qu'il y a, c'est quand deux musiciens ne s'entendent pas, même s'ils sont excellents, ça crée des tensions.
0: Et quand on est musicien soi-même, on a autre chose à faire que de jouer les psychologues.
1: Exactement, et donc en mai 68, la décision tombe, Cream se sépare, le groupe fait ses adieux, mais pas, on va dire, dans un petit club au coin de la rue. Ils font leurs adieux en grande pompe lors d'un concert historique au Royal Albert Hall de Londres. C'était le 26 novembre 1968.
0: Et il y a quand même eu des retrouvailles plus tard.
1: Oui, deux, en fait, à des décennies d'écart. Tout d'abord en 1993 pour l'entrée de Cream au Rock and Roll Hall of Fame. Et puis, plus récemment, c'est quand même il y a
0: 21 ans,
1: en mai 2005, à nouveau au Royal Albert Hall de Londres, des concerts que le groupe va donner, hein, le groupe réuni, qui seront salués comme des véritables sommets artistiques, alors que Jack Bruce venait tout juste de se remettre d'une grave opération du foie. Une tentative de prolonger l'aventure et de passer de l'autre côté de l'Atlantique et jouer notamment à New York, va malheureusement tourner court, puisque que, vous en doutez, les tensions Jack Bruce, Ginger Baker recommencent. J'avais lu d'ailleurs un truc assez amusant lors d'une des premières photos de presse officielle de leur réunion. Ouais. On voit Eric Clapton et Ginger Baker dans un costume noir, on va dire, assez classique. Et puis, Jack Bruce, lui, il vient dans une espèce de costume en satin flamboyant. Je pense qu'il était un petit peu bleu, genre bleu électrique rockstar. Enfin, Bref, pas du tout dans l'esprit des autres. Et apparemment, Ginger Baker l'a regardé en disant « Mais c'est complètement ridicule !» Mais vous imaginez que c'est quand même... Voilà, ça reste compliqué.
0: Je me souviens d'une autre anecdote parce qu'il y avait eu aussi... c'était pas vraiment une reformation de Cream, mais c'était un clin d'œil de Cream avec Gary Moore. Et même chose avec Ginger Baker, ça n'a pas collé du tout. Gary Moore, qui lui aussi avait son caractère, c'était un Irlandais et qui ne se laissait pas faire. Ginger Baker qui trouvait que Gary Moore jouait trop fort. Enfin bref, voilà, donc ça a été encore des tensions. Il y a des vidéos de ça. Je ne sais pas si Ginger Baker se trouve sur les vidéos parce qu'après ils ont joué avec un autre batteur. Mais on peut retrouver ça très très facilement et finalement Gary Moore qui reprend un petit peu le rôle d'Eric Clapton, mais avec la maestria qu'on lui connaît. Alors aujourd'hui, qu'est-ce qu'il reste finalement de Cream 60 ans après ?
1: Eh bien, un héritage musical extrêmement solide, une carrière certes courte dans le temps, mais ô combien influente. Malheureusement, Jack Bruce nous a quittés en 2014, Ginger Baker 5 ans plus tard, en 2019. Eric Clapton, aujourd'hui, reste le seul survivant de ce trio. Et il est toujours, comme vous le savez, sur les routes, il n'arrête pas de tourner. Et actuellement, d'ailleurs, en tournée, il joue encore sur scène un classique de Cream, que nous avons d'ailleurs choisi pour refermer cette séquence spéciale. C'est le morceau Badge.
0: Oui, et je me souviens d'ailleurs qu'il l'a joué lorsque j'ai été le voir à Anvers. Oui, je me souviens même qu'il l'a joué lorsque je suis allé le voir à Anvers il y a quelques mois. Badge, dont le titre nous ramène là aussi, on va dire, à une anecdote qui est assez amusante. C'est un titre qu'il a coécrit avec un de ses meilleurs amis.
1: Oui, un titre né d'un malentendu, un soir où Clapton et Harrison composent le morceau ensemble, parce qu'on sait que Clapton et Harrison étaient de très très bons amis. Et sur la feuille posée entre eux, Harrison va noter « Bridge ». Comme un pont en anglais, le pont du morceau, quoi, pour relier deux parties. Et assis en face de lui, Clapton va lire le mot à l'envers et croit y dire Badge.
0: Oui, d'accord.
1: Harrison trouve cette erreur assez amusante et propose de garder. Donc le titre restera à jamais Badge et non Bridge.
0: Voilà. Et nous, on va effectivement l'écouter. Si vous êtes d'accord, mon cher Laurent, j'ai choisi la version justement de la reformation 2005. Ça va, on va dire, apporter un peu de fraîcheur, même si cette version a déjà 21 ans. Merci en tout cas pour cette séquence.
1: Avec grand plaisir.
0: Et rendez-vous la semaine prochaine.
1: À la semaine prochaine.
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0: Cream avec Badgie, enregistré en live ici en 2005. C'était l'ultime reformation de Cream. Évidemment, aujourd'hui, Jake Bruce et Ginger Baker ne sont plus là. Il ne reste plus qu'Eric Clapton. Mais bon, comme je le précisais également durant la spéciale, Eric Clapton continue de jouer encore ce morceau sur scène. La suite, dans un instant, il y aura les Kings. Et puis, quelque chose aussi qui va certainement vous rappeler de bons souvenirs. On va d'abord aller voir comment ça se passe sur les routes dans un petit instant.
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0: 10h40, bon, on est un petit peu plus tard qu'à la normale. Terry, que se passe-t-il?
13: Eh bien écoutez, j'ai un accident qui s'est produit sur la Nationale 98 à hauteur d'Auvelet. Il se situe, le véhicule impacté, sur la voie de droite au kilomètre 8.5. Mais par contre, on a de la terre qui est répandue sur la chaussée. Alors les pompiers sont en route pour nettoyer celle-ci. Soyez prudents si vous circulez en direction de Ligny, c'est assez délicat.
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0: On a eu les Kings tout d'abord avec Where Have All the Good Times Gone, morceau que David Bowie avait aussi repris. À l'époque, c'était sur son album Pin Ups, ici, pour les Kings, l'original, là, c'est en 1965, et puis à l'instant, 1969, cette chanson qui a servi de générique pour Le Cerveau, donc un film français, bien entendu, dans lequel on retrouvait un fabuleux casting, hein, parce que les premiers rôles, bah, c'était Jean-Paul Belmondo, c'était Bourvil, bien entendu, et vous avez certainement des images qui vous reviennent en tête. Il y avait David Niven également qui jouait là-dedans, c'était lui le cerveau d'ailleurs du film. Il y avait même Eli Wallach, celui qui jouait le rôle de Tuco dans Le Bon, la Brute et le Truand, qui jouait aussi un chef mafieux absolument, enfin, rigolo, parce que quand il s'énerve là, c'était absolument parodique, mais c'est très très, enfin voilà, c'est très amusant à revoir ce genre de film, et puis surtout réécouter la bande originale de ça. C'était un groupe qui s'appelait The American Breed, qui ont un parcours on va dire assez éphémère, parce que le groupe s'était formé en 1966, ils avaient sorti un album en 67 et trois albums en 1968, et puis on va dire que là ça a été le point d'orgue de leur carrière, parce que après ça il n'y a plus rien eu en fait, hein, pour ce groupe qui venait de à la base de Chicago, si je ne me trompe pas. The American Breed avec The Brain, qui est donc la bande originale du cerveau. Kula Shaker, que l'on va retrouver avec leur reprise de Hush, c'est dans un instant, d'ici un petit peu plus d'une minute.
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0: La reprise de Hush par Kula Shaker, ici l'original de Billy Joe Royal, et évidemment c'est une autre reprise qui avait donné beaucoup de popularité à cette chanson sur la version de Deep Purple, mais toujours est-il que Kula Shaker avait sorti ça en 1997. Kula Shaker qui avait en même temps, à la même époque, sorti leur album Cake, qui était teinté de sonorités indiennes. Je ne sais pas si c'était une mode, en tout cas en 1997, mais ce genre de sonorités, on les retrouvait également sur le nouvel album d'Aerosmith à ce moment-là, l'album Nine Lives, qui a eu peut-être un petit peu moins de succès de l'album Get a Grip, mais pourtant c'est un excellent album, cet album Nine Lives, et c'est avec Taste of India justement que je vous propose d'aller jusqu'au top de 11h. On retrouvera ensuite Dominique Raguet pour notre spécial sur Muse. Cela arrive dans un instant, juste après ceci.
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1: Il est 11h. Et un très bon dimanche matin, évidemment, à tous nos auditeurs et auditrices. Et on refait un tour complet avec vous, Thierry, et peut-être notamment reparler de l'accident dont vous nous parliez tout à l'heure.
2: Oui, il s'est produit sur la Nationale 98 à hauteur d'Auvelais. Le véhicule impliqué se trouve en voie de droite au kilomètre 8.5. Il y a de la terre qui est répandue sur la chaussée. Les pompiers doivent nettoyer cette chaussée. Ça risque donc de prendre encore un petit moment. La situation est particulièrement délicate en direction de Ligny. Et puis j'ai un objet encombrant sur le 403 Bruges-Tournay. C'est à hauteur d'Étainbourg au kilomètre 12, des jouets d'enfants d'ailleurs, ce sont même plusieurs objets encombrants, des jouets d'enfants qui se trouvent sur les bandes de circulation, c'est quand vous circulez en direction de Tournai.
1: Ah oui, juste après Aerosmith qui avait fait une chanson en son temps qui s'appelait Toys in the Attic, bah, ce matin voilà. C'est Toys on the Street.
2: Exactement.
1: Merci Thierry, à tout à l'heure.
2: À tout à l'heure.
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0: Déjà la troisième partie de Soundtrack ce matin et à l'instant, donc une spéciale consacrée à Muse. Je vous l'avais annoncé, bien entendu, les 20 ans de l'album Black Hole and Revelation. Du coup, c'est normal évidemment que nous ouvrons cette spéciale ici avec Supermassive Black Hole et cette spéciale que l'on partage avec Dominique Raguet. Bonjour Dominique.
1: Bonjour Laurent, bonjour tout le monde.
0: Alors, le groupe vient de terminer sa tournée nord-américaine et avant les concerts européens qui sont prévus cet automne pour présenter The Wow, donc ça c'est The Wow Signal, hein, c'est le nouvel album. Cet album Black Hole and Revelation ici, avec lequel le groupe a peut-être défini, assuré en tout cas son statut de mastodon, hein, du groupe des années 2000.
1: Ah oui, et à la réécoute de ce Supermassive Black Hole, difficile un peu d'imaginer aujourd'hui à quel point ce titre avait pu surprendre les fans de Muse en 2006. Hein. Remontons un petit peu dans le temps, cet album sort en été 2006 et le single Starlight, lui, est publié en septembre, donc il y a exactement 20 ans. Titre très pop avec ses claviers, ses petits sons électro et guitare saturée, mise en sourdine un petit peu quand même. On gravite avec ce tube hein, entre U2 et Coldplay, ce qui permet en fait au groupe, après le Slow Unintended, d'être diffusé à l'époque sur toutes les radios, y compris les radios mainstream. Et c'est vraiment à ce moment-là alors un tube. Alors ce Supermassive Black Hole surfe sur une dimension nettement plus rock. En fait, Muse avait réussi avec cet album à surprendre et surtout à ne pas suivre la voie du chapitre de Absolution. Hein. C'est quelque chose de nouveau, parce qu'après le rock monumental d'Absolution, Matthew Bellamy, Chris et Dominique débarquent avec ce groove, je dirais quand même assez dansant, avec cette batterie largement travaillée à partir de samples, avec une guitare là quand on écoute bien qui est presque funky, hein, et puis il y a cette voix de Bellamy qui grimpe dans les aigus, hein, Matthew Bellamy qui racontait avoir d'ailleurs à cette époque été très marqué par les clubs new-yorkais et par cette idée de mélanger le rythme de la dance avec des guitares rock. On est au fond, quand on réécoute bien, plus proche de Prince ou alors même de Franz Ferdinand.

0: C'est vrai que c'est un parallèle que je n'avais pas fait, mais maintenant que vous le dites, c'est ultra pertinent.
1: Ben oui, mais en fait, ils ont eu le même producteur au même moment. Et c'est précisément aussi ce qui rend Black Hole and Revelation si important dans la carrière de Muse, hein, pour ce quatrième album. Le groupe refuse de refaire, hein. Souvenez-vous, Absolution, il commence d'abord à travailler au château de Mirabal, hein, dans le sud de la France, un lieu mythique, hein, qu'on connaît bien. AC/DC a travaillé dans ce studio, Bachung, pour son magnifique album Fantasy Militaire, mais aussi, évidemment, Pink Floyd, qui avait en partie, en tout cas enregistré, ouais, The Wall sous la direction de Bob Ezrin. Muse, là, qui s'enferme dans ce studio et pendant un moment, ils vont expérimenter des vieux synthétiseurs. Et c'est vrai qu'au début, ça part un petit peu dans tous les sens. Il suffit d'écouter l'intro, hein, de cet album Take a Bow, avec cette montée en puissance et puis avec, quand on écoute bien, cette sonorité un petit peu de vieux synthé. Hein.
0: Ouais, et si je ne me trompe pas, bah, écoutez, on sent que le groupe se cherche. C'est un album qui est assez hybride, au fond, mais qui tient au final quand même bien la route.
1: Oui, car heureusement, le trio se rend compte, hein, qu'à force de jouer un petit peu au laborantin avec tous ces sons, ils sont en train de tomber dans ce qui pourrait être leur trou noir. Oh. Et le groupe va finir par ressentir le besoin de retrouver le monde extérieur et arrête de travailler dans ce studio et part terminer l'album à New York avec le producteur Rich Costey, qui était déjà sur l'album Absolution et surtout à ce moment-là, qui vient de réaliser l'album de Franz Ferdinand, qui venait de sortir. Et puis, finalement, cette liberté va donner un disque absolument décomplexé. Hein. Ils vont vraiment y aller. Alors, sur cet album de Muse, il y a de l'électronique, de la pop, du rock progressif même. Un peu de musique classique, mais dans une moindre mesure par rapport à d'autres disques de Muse. Hein. Et puis, il y a même du folklore avec du flamenco sur Hoodoo. Et puis, il y a toujours ces influences, moi je dirais quand même, de Queen, avec notamment la ballade Soldier's Poem et ses harmonies vocales, hein, qui font vraiment penser à Queen. Et puis, on le sait, hein, Muse, ce sont des grands fans de cinéma, de science-fiction, mais aussi de western spaghetti.
0: Et Ennio Morricone.
1: Et il y a justement un morceau qui est complètement fou sur cet album, 6 minutes de chevauchée intergalactique, Knights of Sidonia, que le groupe joue depuis à chaque tournée avec cette intro. C'est la musique d'Ennio Morricone, l'homme à l'harmonica, musique tirée de la bande originale du film Il était une fois dans l'Ouest.

0: Knights of Sidonia, presque une gunfight ici dans le studio avec cette ambiance donc très western spaghetti et qui évidemment rappelle les grands classiques de Sergio Leone et bien évidemment la musique aussi de Ennio Morricone. Alors Knights of Sidonia, en 6 minutes, Muse semble, on va dire, créer une pocket symphonie et assemble finalement des éléments qui sont tirés d'un demi-siècle de musique quand même.
1: Oui, et il s'appelle quand même Muse, hein, faut-il le rappeler.
0: Bah oui.
1: Donc le nom l'indique, hein, et c'est vrai qu'il s'inspire de l'histoire du rock, mais pas que. Hein, et si on écoute bien les détails de Knights of Sidonia, ben ils sont particulièrement intéressants, hein, parce que Richie Cosley, donc le producteur, avait raconté que le morceau au début était un morceau complètement surf, avec des guitares inspirées de Telstar. C'est un morceau des Tornados qui date de 62, et ce n'est pas hasard, puisque en fait derrière ce groupe de 62, il y a George Bellamy, le père de Matthew Bellamy,
0: qui
1: était justement guitariste au sein de ce groupe de Tornados. Et donc, c'est vrai que sur ce morceau au départ, il y a du surf rock, mais il y a aussi du Queen, du western, on l'a dit, avec Ennio Morricone, et puis même des petites trompettes comme ça, façon mariachi, une vraie palette sonore. Et puis, bien sûr, cette palette sonore, on la retrouve tout au long de l'écoute de cet album. Mais en ce qui concerne les thématiques, là, on est un peu moins dans le côté, j'allais dire, futuriste, dystopique et intersidéral qui nous ont habitués à travers leurs albums. Mais cela dit, derrière le spectaculaire Black Holes and Revelation, il y a aussi ce côté très très sombre. Hein. Nous sommes en 2006, dans un monde marqué par les guerres en Irak, souvenez-vous,
0: oui,
1: en Afghanistan, et il y a ce titre, hein, Soldier's Poem, beaucoup plus dépouillé, qui nous ramène simplement à une certaine réalité, c'est-à-dire celle de l'homme qui est envoyé à la guerre sur le front. Mais sur cet album, il est aussi question du terrorisme, de la surveillance et une profonde défiance envers le pouvoir politique. L'ombre de Big Brother n'est peut-être pas très très loin, et finalement, Bellamy va transformer toutes ses inquiétudes en une sorte de grande science-fiction, j'allais dire paranoïaque. Il est question de dirigeants corrompus, de manipulation, de guerre, de complot, de révolte de populations qui doivent reprendre le contrôle de leur destin. D'ailleurs, Tekebo, qui fait l'ouverture de cet album, rassemble un petit peu presque tous ces éléments dans un seul morceau, ce réquisitoire contre les puissants. Assassin évoque la violence politique, une vision qui sera d'ailleurs davantage développée, hein, par la suite sur l'album en 2009 de Resistance. Et puis il y a ce morceau Exopolitics, un mélange d'extraterrestres et de théories du complot, puisque dans ce morceau, il explique qu'en fait on nous cache la vérité sur les petits hommes verts, je ne sais pas s'ils sont verts, en tout cas, les hommes venus de l'espace, qui quelque part sont déjà venu chez nous, mais le gouvernement le sait. Là, c'est le titre de cet album. Et puis, en fait, il y a aussi, quand même, pour donner cette dimension un petit peu de science-fiction, il y a la pochette. Hein. Et cette pochette, elle est quand même signée par Storm Thorgerson.
0: Bah, Pink Floyd.
1: Bah, voilà, ouais. L'homme derrière les pochettes de Pink Floyd. Et moi, je trouve qu'il participe quand même à cette vision, parce que sur la pochette, on a quatre personnages réunis autour d'une table dans un paysage quasi martien, à la terre est rouge, comme une réinterprétation des quatre cavaliers de l'Apocalypse. Ouais, Absolution n'est pas si loin finalement. Et puis musicalement, Muse regarde vers le futur, hein, par quelques effets électroniques, notamment sur le morceau Map Up the Problematic, qui monte crescendo comme ça et qui fait penser parfois, par certains aspects, à du Depeche Mode. Alors je vous parlais à l'instant de ce morceau qui parle de la théorie du complot et des extraterrestres qui sont déjà parmi nous.
0: Oui.
1: Et là, je vous propose d'écouter ce morceau Exopolitics.

0: Exopolitics, évidemment, donc aussi, hein, pour tous ceux qui peuvent penser qu'on nous cache des choses, que les extraterrestres sont parmi nous. Peut-être qu'ils étaient même là avant nous. Ça, il y en a certains qui vont penser.
1: Ces fameux X-Files.
0: On ne sait pas. Hein. Oui, tout à fait, voilà, effectivement. Cela dit, c'était une très très bonne série.
1: Oui. Oui, c'est vrai que, revenons un instant sur ce Black Holes and Revelation, 20 ans quand même, qui est probablement l'album qui a fait définitivement, en tout cas pour moi, Muse passer du statut de grand groupe rock britannique à celui de groupe capable de remplir des stades dans le monde entier. Avec Richie Costey, déjà présent, donc je le disais, sur Absolution, le trio comprend surtout que son terrain de jeu n'a plus vraiment de limites. La guitare peut être traitée comme un synthétiseur. Le synthétiseur peut se mêler à un orchestre. Une trompette peut surgir au milieu d'un morceau de rock et une chanson peut commencer comme de la musique classique avant de se terminer dans une déflagration électrique et puissante. Et puis, à ce moment-là, Muse commence vraiment pour moi à penser grand et la tournée qui va suivre a été énorme. Les concerts du groupe deviennent des spectacles avec écran géant, lumière, mise en scène spectaculaire, jusqu'à ce fameux concert de Wembley en 2007, immortalisé par l'excellent album, leur meilleur album live, c'est Harp. Et là, c'est vrai que le Muse des grandes arènes et des stades a démarré à ce moment-là.
0: Est-ce que c'est là-dedans encore, parce qu'on parlait de mélange de guitare et de synthé, et je me souviens qu'il y avait pour une tournée, et d'ailleurs ils l'utilisent encore maintenant lors des tournées actuelles, une guitare, une espèce de guitare hybride avec une sorte d'écran tactile sur le corps de la guitare où il pouvait faire aller son doigt et alors ça variait le son des notes.
1: Oui, il s'amusait déjà avec ça.
0: Avec ça déjà, oui.
1: Mais à la fin de chaque concert, il s'amusait aussi à détruire.
0: Oui, ça, voilà.
1: Les guitares. et finalement, qu'est-ce que ça donne, 20 ans plus tard, cet album Black Holes and Revelation? C'est l'album charnière, il conserve la puissance, les envolées dramatiques des premiers disques, mais ouvre quand même cette voie qui va suivre avec The Resistance et The Second Law, avec davantage d'électronique, de pop, de concept et de, je l'ai dit, de gigantisme. 20 ans plus tard, le trio rock et la machine est devenu ce que c'est, une machine spectaculaire qui a commencé avec cet album. Un groupe qui n'a jamais cessé finalement de chercher son inspiration un peu partout, aussi bien dans le métal, on l'a vu récemment dans certaines productions, et puis on a vu aussi même qu'ils vont chercher parfois sur des sons qui ont été un petit peu oubliés, par exemple du dubstep. Sur le Second Law, ils avaient utilisé du dubstep, voilà un genre musical qui a été complètement zappé.
0: Ils ont ressorti ça et voilà.
1: Voilà. Et puis évidemment, il y a ce virage un peu plus politique à ce moment-là, même s'ils sont revenus, je dirais, à leurs premiers amours et leur passion pour la science-fiction. On l'a vu avec ce dernier album de Wow Signal. Et puis on pourra découvrir d'ailleurs cet album sur scène d'ici quelques mois.
0: L'album Black Hole and Revelation, donc fêté ce matin pour ses 20 ans, ce qui fait déjà évidemment que cet album rejoint les grands best-sellers, les grands classiques aussi de l'histoire du rock. Et on ne peut pas faire autrement que de refermer, de clore cette spéciale avec Starlight. Ça, c'est le méga tube et qui encore aujourd'hui fait tout autant danser les gens lorsque ça passe dans des soirées, etc. Un grand merci, Dominique.
1: Et à bientôt.
0: Et à la semaine prochaine.

0: Starlight, cela aurait été un crime de lèse-majesté de ne pas diffuser cette chanson dans cette spéciale qui était donc consacrée à l'album Black Holes and Revelation Muse. Et comme on l'a dit, hein, c'est le genre de choses qui passe encore pas mal dans les soirées et qui fait danser. Et peut-être que même ça vous aura fait danser aussi chez vous, dans votre salon. Et donc, merci encore à Dominique Ragueb. Sachez que comme pour la spéciale que l'on vous propose avec Laurent Riepis sur Cream, tout ça sera réécoutable dès cet après-midi parmi les podcasts de Classique 21 sur l'app RTBF Ovio. Et puis alors, je parlais de majesté, mais on l'a aussi dit hein, pendant la séquence avec Dominique, Muse a souvent été au début, en tout cas comparé à Queen, avec les harmonies vocales, etc., etc. Et là, ça me donne évidemment une transition très facile pour parler de Queen et notamment de Freddie Mercury, qui aurait fêté ses 80 ans hier, s'il avait été encore parmi nous. On se souvient aussi que pour lui rendre hommage en 1992, il y avait eu un grand concert à Wembley qui marque aussi cet anniversaire. On en parle dans un article sur notre site, puisqu'il y a une fresque qui a été dévoilée et qui couvre 58 marches d'escalier, donc c'est ce qu'on appelle les Spanish Steps, donc qui se trouve entre l'Ovo Arena Wembley et le Wembley Stadium. Je vous laisse découvrir cet article sur notre site classique21.be. Et puis nous on va revenir dans cette journée hommage où plein de groupes s'étaient rassemblés, plein d'artistes s'étaient rassemblés pour rendre hommage, un dernier hommage à Freddie Mercury, et puis surtout pour sensibiliser sur la gravité de ce qu'était le sida. Et il y avait notamment, c'était la dernière apparition de Mick Ronson. Il était revenu rejoindre sur scène David Bowie, Ian Hunter, les autres membres de Queen, et il y avait aussi Extreme qui avait donné une prestation absolument remarquable en proposant un medley des grands morceaux de Queen. Mais alors c'était un moment absolument inoubliable. On va retrouver tout ça dans un instant, et on va d'abord aller retrouver Terry Lemens qui, je pense, arrive avec de bonnes nouvelles dans un petit instant.
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0: On vous retrouve avec plaisir, Terry, double plaisir, puisque justement ce sont avec des bonnes nouvelles.
14: Oui, effectivement, puisque la chaussée a été libérée sur la Nationale 98 à hauteur d'Auvelay. Il y avait un accident qui s'était produit tout à l'heure, il y avait de la terre répandue sur la chaussée. Tout cela a été nettoyé au kilomètre 8.5, la chaussée est donc rendue libre en direction de Ligny. Et puis autre bonne nouvelle, il y avait des jouets d'enfants sur le 403 Bruges tourné à hauteur d'Étimbourg, kilomètre 12. Là aussi, la chaussée est rendue libre en direction de Tournai.
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0: Voilà, le Tribute Queen d'Extreme, enregistré donc lors de ce concert au festival, enfin pas au festival, mais au stade de Wembley en 1992. On était tous devant nos écrans parce que ça avait commencé dans l'après-midi. Chaque groupe, chaque artiste avait d'abord joué ses propres morceaux. On se souvient notamment du passage aussi de Metallica qui était en plein succès avec ce qu'on appelle aujourd'hui le Black Album. Hein. Et puis, il y avait aussi notamment David Bowie, il y avait Liza Stanfield aussi qui avait repris I Want to Break Free plus tard, et ça c'est une scène qui reste aussi dans les mémoires où elle était arrivée justement sur scène avec un fichu, des bigoudis et un aspirateur. Oui, évidemment, et ça c'était le clin d'œil à la vidéo originale. En tout cas, toujours est-il que David Bowie, Ian Hunter avec Mick Ronson, on les retrouvait pour All the Young Dudes tout d'abord, donc enregistré ce jour-là, et puis à l'instant Extreme, et il y avait encore le soir, donc là c'était tous ces mêmes artistes qui reprenaient les morceaux de Queen directement. Ça avait duré quand même une bonne partie de la journée et je m'en souviens comme si c'était hier. Voilà, tout ça évidemment aussi Queen, on en reparle, et de Freddie Mercury. Sur notre site classique21.be, il y a un article notamment pour reparler de ses 80 ans qu'il aurait dû fêter hier s'il était toujours là, mais il y a aussi un article qui a été publié un petit peu plus tôt dans la semaine où celle qui a été intense, sa compagne aussi, revient sur les derniers moments de sa vie. Je vous invite à consulter tout ça sur notre site classique21.be. Il est 11h45, on va se retrouver avec Chris Isaac dans un petit instant. On va rester à la même époque puisque c'est avec un extrait de son album Wicked Game qui était sorti en 1991.
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0: Heartful of Soul, évidemment, là, c'est une reprise des Yardbirds, morceau qui était sorti une première fois il y a 40 ans, en 1986, et puis qui était reparu ici en 1991. C'était bien entendu Chris Isaak. Il est pratiquement 11h-10. On va tout doucement refermer l'émission. Ce sera dans un petit instant. Restez bien avec nous.
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0: Voilà, écoutez, comme d'habitude, ça a passé très très vite ces 3 heures. J'espère que vous avez pris du bon temps. Et je vous rappelle que les spéciales que l'on vous a proposées, que ce soit avec Laurent Ripi ou Dominique Raguieb, seront disponibles aussi en podcast dès cet après-midi, tout comme l'émission du reste. En tout cas, je peux déjà vous dire que pour la semaine prochaine, on aura une spéciale pour les 20 ans de la fermeture du club CBGB à New York. Ce club qui a été aussi le point de départ, on va dire, de la musique punk rock à New York, alors que pourtant le nom du club en lui-même ne s'y prêtait pas. Mais voilà, c'est toute une aventure. On ne peut pas faire autrement de penser à ce club qui a donc fermé il y a 20 ans, en 2006. On reparlera de tout ça avec Dominique Raguieb, avec Laurent Ripi. Là, on évoquera le 30e anniversaire de la sortie de New Adventures in Hi-Fi. Et puis avec Walter de Padua, là, ce sera l'album Physical Graffiti qui sera pointé dans le micro-sillon de la semaine suivante, puisque je vous rappelle que ici cette semaine, donc, c'est Area Hip. J'ai d'ailleurs posté le lien tout à l'heure. Merci à l'équipe de ce matin. Il y avait Christian Lardinois, il y avait Terry Lemens, que j'ai été très content de retrouver, qui va continuer encore de vous accompagner dans un instant. C'est BJ Scott qui va arriver, bien sûr, pour son BJ Sunday Brunch. Et ici, eh bien, je vous propose de refermer cette émission en retournant en 1971 pour retrouver Alice Cooper avec une somptueuse ballade. C'est Ballad of Dried Fry. Merci encore à toutes et à tous. Je vous souhaite un excellent dimanche à l'écoute de Classic 21. À dimanche prochain. Ciao.

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9: 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Et on va voir si ça roule.
10: Eh bien écoutez, ça roule très bien à cette heure-ci, BG. Pas de soucis majeurs à vous signaler. On avait tout à l'heure un accident qui s'était produit sur la Nationale 98 à hauteur d'Auvelay. La chaussée a été libérée au kilomètre 8.5. Plus de soucis donc de ce côté-là en direction de Cligny.
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9: Qu'est-ce qu'on peut attendre pour aujourd'hui ?
10: Eh bien écoutez, une météo très lumineuse pour cet après-midi avec un ciel un peu voilé, peut-être des voiles un peu plus épais au sud du Sion-Sambre-et-Meuse, mais le soleil sera de la partie, la pression sera bien lumineuse. Les températures vont grimper pour atteindre les 22 à 23 degrés sur les hauteurs, 22 degrés pour le bord de mer, 24 à 25 degrés dans le centre du pays et 25 degrés aussi pour la Lorraine belge. Alors pour ce soir et cette nuit, c'est un petit peu différent. On va avoir des nuages qui seront un petit peu plus nombreux. Ils vont donner par endroits une petite ondée ici et là, quelques pluies plus certaines au sud et à l'est du pays dans le courant de la nuit, minima de 14 à 18 degrés. Puis tout cela ne concerne que la nuit puisque dès demain matin, les dernières côtes s'évacuent par la Gaume et on va retrouver un temps bien ensoleillé et chaud pour demain dans un ciel tout juste voilé. Quelques petits cumulus l'après-midi qui pourraient envahir temporairement le ciel sur l'ouest mais pas en bord de mer et des températures qui iront jusqu'à 27 degrés dans le centre.
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12: Bientôt l'heure de passer à table, mais avant cela, on s'informe. Plusieurs bateaux en feu dans le zoning de Chastres à Walcourt, en province de Namur. L'incendie s'est déclaré au sein d'une entreprise spécialisée dans la vente, l'entretien et la réparation de bateaux de plaisance. Les pompiers des casernes de Couvain, Philippeville et Charleroi sont mobilisés.

0: se trouvait à bord. Le bus circulait dans le nord de l'île lorsqu'il a quitté la route pour une raison encore inconnue. Il a ensuite chuté au pied d'une falaise d'environ 30 mètres. Les opérations de secours sont difficiles en raison de l'accès compliqué au lieu de l'accident. Une présentatrice star de la télé égyptienne condamnée à mort. Elle était accusée, tout comme 11 autres personnes, de fabrication et trafic de stupéfiants. Sarah Khalifa, 39 ans, également chef d'entreprise, est connue pour son émission Mission Difficile sur une chaîne privée, émission consacrée aux affaires de sécurité et de criminalité. Et puis deux hauts responsables militaires américains soumis à un test de détecteur de mensonges. C'est une révélation du New York Times. Cela se serait passé en août dernier. Au total, une cinquantaine de militaires ont dû se soumettre au test. Il s'agirait de membres de l'état-major interarmé ainsi que du personnel de support du Pentagone. L'objectif était de déterminer si l'un d'entre eux n'avait pas sciemment divulgué des informations à la presse sur le rationnement de certains missiles à cause d'une pénurie suite à la guerre en Iran. Fin de ce flash, bon appétit.
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2: Bonjour à toutes et à tous. Bienvenue à ce BJ Sunday Brunch où je fais une programmation uniquement sur les collaborations artistiques. Ah oui, si je dis Run DMC et Aerosmith ou Kylie Minogue et Nick Cave, David Bowie avec Mick Jagger, Stevie Nicks, Tom Petty ensemble sur Stop Dragging My Heart Around, ben vous avez tout compris. Mais vu qu'on entend souvent ces collaborations sur les radios classiques, et particulièrement et heureusement sur Classic 21, je voulais faire des collaborations peut-être qu'on entend un petit peu moins souvent. Anyway, vous me connaissez, je peux dire d'expérience personnelle que les collaborations artistiques que j'ai fait à travers ma carrière restent parmi les moments les plus marquants et les souvenirs les plus profonds. Et c'est juste super quand les artistes puissent prendre le temps dans leur propre carrière d'aller à la recherche d'autre chose et faire des trucs ensemble. It's just wonderful. Donc, je vais partager quelques chansons avec vous aujourd'hui qui illustrent très, très bien ces choses. Voilà, on va démarrer avec le duo britannique Ida May et le Texan Guitar Hero Marcus King avec une collaboration absolument magnifique. Cette chanson s'appelle When Eden Was My Girl. Si vous pouvez mettre le son à fond, ça vaudra la peine. Oh my gosh, c'est badass. C'est parti!

quand la Grande-Bretagne se mêle avec le sud des États-Unis, en Texas, il n'y a que chaleur et élégance. When Eden Was My Girl, de Ida May and the Grande Marcus King. En 2025, a eu la sortie d'un album hommage à Neil Young qui s'appelle Heart of Gold, The Songs of Neil Young, sur lequel se trouvent évidemment plein d'artistes qui sont venus honorer cet artiste tant vénéré, non seulement aux États-Unis, mais absolument sur le monde entier. Donc, il va de soi que je vais essayer de trouver quelque chose sur cet album, de vous faire découvrir. Je trouvais que la sortie était un peu timide, alors ça vaut vraiment la peine. Il y a Courtney Love, Eddie Vedder, plein d'artistes inattendus qui rendent hommage à Neil Young. Et notamment cette collaboration entre The Doobie Brothers et la Américo-Canadienne Alison Russell. C'est super, c'est léger et c'est juste. Amusez-vous à écouter ces grands classiques de Neil Young, Comes a Time.

Ah, que oui, ça fait du bien d'entendre ça, des gens qui se kiffent, qui adorent chanter ensemble et collaborer ensemble. Et c'est ça le fil rouge de cette émission aujourd'hui. Vous avez entendu la Canadienne Alison Russell avec The Doobie Brothers. Comes a time. Continuons maintenant avec la New Yorkaise Alicia Keys avec Brandi Carlile dans cet hymne inspirant qui évoque le devoir civique, l'unité et la force des voix individuelles ainsi que collectives. It's a perfect thing. Donc, un bruit très très beau. Ça, c'est le titre de cette chanson, Beautiful Noise.

Alicia Keys and Brandy Carlile with Beautiful Noise. Et on peut dire que ça, c'est vraiment un son très, très, très beau. Continuons dans la bonne humeur et l'amitié avec Blackberry Smoke and the Wood Brothers, Mother Mountain.

On entend bien que c'est des potes, hein, qui se sont vraiment fait plaisir de chanter et jouer ensemble ces prises live de Mother Mountain venant de la part de Blackberry Smoke avec leurs grands amis The Wood Brothers. On va terminer cette première partie de BJ Sunday Brunch avec Lara Lynn et Dylan LeBlanc. Ils se sont mis ensemble sur cette chanson qui parle de les questions qu'on se pose quand on tombe amoureux et puis encore plus de questions quand on en est plus amoureux. La quête éternelle d'un bonheur qu'en fait devrait commencer avec l'amour de soi. Very beautiful song, Lara Lynn and Dylan LeBlanc, What is Love?

0: super romantique et très touchant, cette collaboration entre Lara Lynn et Dylan LeBlanc. Ça se trouve sur Plays Well With Others de Lara Lynn. On va faire un petit break maintenant, mais je vais vous dire que restez bien branchés, car je reviens avec une chanson méga sexy, une reprise de The Velvet Underground par Jeff Beck et l'acteur Johnny Depp. Les chansons s'appellent Venus in Furs. Show, show, les amis. À tout de suite.
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Oh là là, quelle bonne façon de démarrer cette deuxième moitié de BJ Sunday Brunch aujourd'hui. Je fais honneur à tous les artistes qui collaborent ensemble. Et vous venez d'entendre un véritable hymne à l'érotisme et la séduction venant de la part de Jeff Beck et Johnny Depp dans cette reprise de cette chanson de The Velvet Underground, Venus in Furs. Un jour, je vais vous dire plus hein, de l'histoire de cette chanson, mais aujourd'hui, j'ai pas vraiment le temps. Mais je vous promets que dans l'avenir, je vais vous donner cette histoire. Et sinon, on va la chercher. Hot and sexy, comme on aime. Et maintenant, on va glisser plutôt vers quelque chose de plus engagé. C'est Elvis Costello and the Roots avec Refuse to be Saved.

Ça, c'est créative à mort. J'adore toutes ces sonorités. Et j'adore l'histoire aussi que Elvis Costello a été guest de Jimmy Fallon, dans lequel se trouve le groupe The Roots, qui est la house band, comme on dit. Et ils ont tellement aimé leur rencontre que Elvis Costello a demandé à ces groupes de faire un album ensemble. Et vous avez entendu Refused to be Saved. Comment le jeu maintenant avec un superbe duo sur cette reprise de John Prine, Killing the Blues, venant du légendaire Robert Plant et la chanteuse country Alison Krauss.

0: Killing the Blues. Robert Plant avec Alison Krauss. Ils ont fait quand même pas mal de collaborations, ces deux-là. Que du bonheur, que des choses beaux. Et on va rester avec cette mélange Angleterre et Nashville avec Elton John et Dolly Parton. Dolly Parton a sorti un album il y a quelques années qui s'appelle Rockstar. Elle a fait les reprises de ses chansons de rock préférées, mais aussi chaque fois elle a collaboré avec des autres artistes et souvent les artistes qui ont écrit les chansons. Donc là, voici avec Elton John, Don't Let the Sun Go Down on Me. Et jamais est-ce que j'ai entendu Dolly Parton chanter comme ça. C'est carrément du gospel. Magnifique. À tout de suite.
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Oui, c'est laissé aller, là, notre Dolly à la fin de cette chanson. Sir Elton John et Dolly Parton avec Don't Let the Sun Go Down on Me. Oh là là, mais quel duo de choc, c'est, man, really high energy. I love it. Donc, après ça, il est certain que je dois mettre le bar encore plus haut. Et je crois que j'ai réussi avec ce prochain titre. Il y a Sting, le soul man lui-même, Sam Moore. Et Miss Rhythm, terrible, Sheila E. Sur ce même titre qui s'appelle None of Us Are Free. Et le message livré dans ce titre est très, très important pour nous tous. Tant qu'il y a une personne enchaînée, une personne sous l'emprise et esclave, il n'y a aucun de nous qui puisse dire qu'on est vraiment libre. Super message, formidable chanson. Let's go. Sting, Sam Moore et Sheila E. ensemble dans cette collaboration qui s'appelle None of Us Are Free. Ça donne des frissons.

Je vais vous laisser avec mes collègues de Classic 21. On va avoir les Classic Hits maintenant. Vous qui êtes à l'écoute de votre radio, qui vous aime. Yes, yes, on vous aime. Sans vous, on ne peut pas exister. Donc, merci pour cette collaboration artistique. Je vous embrasse. À la semaine prochaine.

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15: Il est 13h. Nous partons sur les routes en ce dimanche après-midi, début d'après-midi avec Terry Lemens. Bonjour Terry.
16: Bonjour Jean-Philippe, bonjour
15: un
16: à tous.
15: Un accident signalé sur l'A602.
16: Ah oui, c'est un véhicule en panne, on pourrait être plus précis. Entre Lonsin et Chesnay, à hauteur de Liège-Saint-Laurent, c'est au kilomètre 6.5 que se trouve ce véhicule en direction de Chesnay. Soyez très prudents si vous abordez le secteur.
17: Vos messages mobilité, 0800 48 400.
15: La couleur du ciel grâce à vous, Terry.
16: Du bleu.
15: Ah!
16: Ah, c'est bien ça.
15: Pas d'accident, pas de véhicule en panne dans le ciel.
16: Non, de ce côté-là, pas de souci. Bah, bleu avec une petite quand même touche de blanc parce qu'on a des nuages élevés, des voiles qui pourront être un petit peu plus épais d'ailleurs dans le courant de l'après-midi au sud du Sion-Sambre-et-Meuse. Des températures très agréables pour aujourd'hui, plus chaudes qu'hier. Elles vont grimper jusqu'à 22-23 degrés sur les hauteurs, 22 degrés pour le bord de mer, 24 à 25 degrés dans le centre du pays et même 25 également pour la Lorraine belge. Alors ce soir et cette nuit, ce sera un petit peu différent parce qu'on va avoir des nuages qui seront un peu plus nombreux. Il pourrait donner une petite ondée ici et là. Quelques pluies plus confirmées au sud et à l'est du territoire. Et puis les minima de 14 à 18 degrés. Mais ça ne concernera que la nuit puisque dès demain matin, ces gouttes vont s'évacuer par la Gaume. Et on va retrouver un temps très ensoleillé tout au long de la journée dans un ciel tout juste voilé. Peut-être quelques cumulus en plus l'après-midi sur l'ouest, mais pas en bord de mer. Côté température, ça grimpe encore demain jusqu'à 27 degrés dans le centre.
15: Voilà de quoi commencer une semaine avec la banane.
16: Ah bah quand même là.
15: Merci
16: pour le coup,
15: Thierry.
16: On est content.
15: À bientôt.
16: À tout à l'heure.
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0: l'album s'appelait comment?
1: Démonter une bombe atomique. How Dismantle an Atomic Bomb. C'était YouTube, bien sûr, avec Vertigo, plage d'ouverture de cet album qui a déjà quelques années. 13h05, merci d'être avec nous. Ce sont vos classic hits. Nous sommes ensemble jusqu'à 17h. Je suis ravi de vous retrouver. Il y aura Greta Van Fleet qu'on va écouter. Il y a Muse et Alan Miles juste après ceci.
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0: Quel panard. Quel panard, c'est le mot. Hein. Alana Miles avec Black Velvet. J'espère que vous avez monté un petit peu le son chez vous. C'est extrêmement agréable de réécouter ce titre de 1989. Alana Miles, Black Velvet. YouTube pour commencer. Et Muse, comme promis, qui arrive dans un peu plus d'une minute. Et puis je vous signale quand même, faudra être patient. Faudra attendre un petit peu, mais ça fait parfois partie du jeu. Nous aurons des sacs aux couleurs de classique 21 à vous offrir. Ce sera un peu plus tard, vers la fin de l'émission. Je vous ferai un petit rappel, n'ayez crainte.
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Muse sur Classique 21 avec Uprising. Nous allons découvrir, peut-être ou redécouvrir, parce qu'on en parle depuis le 5 août dernier, le titre d'un quatuor qu'on aime bien, des personnes qui ont été élevées à la musique des 70s et notamment les Zeppelin. Je parle des frères Kiska, évidemment, de Greta Van Fleet. So You Stand a été dévoilé il y a un mois tout juste pour annoncer un album qui sera dans les bacs le 9 octobre. So You Stand, on va l'écouter, et l'album qui sortira le 9 octobre s'appelle Palace for the People. Voici Greta Van Fleet.

0: Quelle prouesse vocale pour le leader du groupe Josh Kiszka, c'est bien sûr Greta Van Fleet avec un album qui sortira donc le 9 octobre prochain. Voilà pour les fans, le quatuor du Michigan revient après 3 ans d'absence. Palace de People le 9 octobre, on écoutait le premier single So You Stand sur Classic 21. Queen à venir, AC/DC, et puis on ira éventuellement voir sur les routes s'il se passe des problèmes.
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Good Old Fashioned Lover Boy, c'était Queen sur Classique 21, sur Day at the Races en 1976. Attention, c'est l'heure de la cloche. 13h25. Voici ACDC.

0: Mais quel bonheur, mais quel bonheur. Et c'est d'ici Hell's Bells qui me rappelle le concert qu'ils avaient donné du côté du Grass Pop Metal Meeting, avec cette date, c'était en août de l'année dernière ou encore l'année avant, je ne sais plus très bien. Évidemment que Brian Johnson n'a plus tout à fait la voix qu'il avait dans les années 80 sur le premier album où il a rejoint la formation AC/DC Back in Black. On écoutait Hell's Bells, mais c'est toujours un bonheur de les écouter à la radio et puis de les voir en live quand vous ne l'aviez jamais vu AC/DC de votre vie. Les découvrir, même si effectivement ils ont maintenant l'âge de leurs artères, comme on dirait, ou l'âge des bluesmen qui leur ont donné envie de jouer la musique qu'ils ont jouée. Voilà, Angus Young était absolument incroyable sur scène, malgré qu'il n'est plus tout jeune, il tient le show et il fait vibrer le public avec sa guitare, c'est extraordinaire. Ben voilà, ça rappelle évidemment, quand on écoute ce morceau d'anthologie, un concert aussi d'anthologie. 13h31, on va retrouver, on salue Terry Lemens qui nous accompagnait depuis tôt ce matin, et c'est Xavier Ponsard qu'on va retrouver juste pour faire un point sur les routes après ceci.
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0: Et on fait le point sur vos conditions de circulation. Bienvenue Xavier Ponsard.
10: Bonjour Jean-Philippe, bonjour tout le monde.
0: On reparle de ce véhicule en panne. sur la... ce véhicule en panne
10: oui.
0: Qui visiblement pose encore des problèmes. Nous sommes sur l'A602.
10: Exactement, province de Liège, à hauteur de Saint-Laurent. C'est en venant de l'échangeur de Loncin en direction de Chenet. C'est quelques kilomètres après la sortie 33 à Liège-Centre. Et c'est la voie de droite qui est neutralisée par ce véhicule au kilomètre 6.5 et une circulation qui est légèrement ralenti dans ce secteur. Et puis vous commencez à connaître un petit peu la chanson maintenant sur le 40 à Votem, une zone de chantier qui pose toujours problème à cette heure-ci, avec un temps de parcours qui dépasse les 20 à 30 minutes en venant de Loncin en direction de l'Allemagne, un peu moins dans l'autre sens. Et puis sur le ring de Bruxelles, circulation un peu plus dense qu'ailleurs, ça se passe entre Woluwe Saint-Étienne et Zaventem, c'est en direction de Grand-Migard.
0: Merci Xavier, à tout à l'heure.
10: À tout à l'heure.
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Hysteria, c'était Def Leppard en 1987 sur Classique 21. J'espère que vous passez un bon dimanche après-midi à l'écoute de votre radio préférée. Nous sommes ensemble jusqu'à 17h pour Classic Hits. Et il y aura encore une flopée de bons titres. Hein. War on Drugs à venir, les Rolling Stones et tout de suite Jean-Jacques Goldman. Quand la musique est bonne, c'est le cas.

0: Jean-Jacques Goldman en 1982, quand la musique est bonne. C'est War on Drugs qu'on va retrouver dans vos Classic Hits. D'ici une petite minute, à peine plus, un extrait d'un album qu'on aime beaucoup qui s'appelle Deeper Understanding. À venir.
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Holding On, c'était War on Drugs sur Classic 21. Deeper Understanding, ça c'est un album qu'ils ont sorti, eh bien il y aura bientôt 10 ans, 2017. Eux par contre, ils ont sorti des albums il y a plus de 60 ans, les années 60, 63 je pense, pour les premiers Rolling Stones. Et là en 2026, ils sont toujours là avec Foreign Tongues, voici Never Wanna Lose You, les Stones bien sûr.

0: Ils sont absolument increvables, hein. Difficile d'imaginer que c'est un chanteur de 80 balais. Rolling Stones, Foreign Tongues, Never Wanna Lose You sur Classique 21. Deus, Instant Street, c'est ce qui arrive dans 1 minute et 34 secondes. Et Tears for Fears Mad World, c'est ce qui nous amènera tout logiquement vers les tops de 14h. 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

Houston Street, c'était Deus sur Ideal Crush en 1999. Tears for Fears, pour rejoindre un petit bout de Tears for Fears, pour rejoindre les tops de 14h aussi, Mad World.

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1: Il est 14h. Et on file sur le 40, hein, Xavier, du côté de Votem, avec pas mal de ralentissements et un accident qui était signalé.
2: Oui, exactement, Jean-Philippe. Accident qui a été signalé à Votem en direction de l'Allemagne. Mais bonne nouvelle, l'accident vient d'être dégagé, donc la circulation va reprendre petit à petit, mais il y a encore pas mal de monde. Hein. Il faut encore ajouter entre 20 et 30 minutes entre Halleur et Votem en direction de l'Allemagne, et puis dans l'autre sens aussi une dizaine de minutes perdues vers Loncin sur le Ring de Bruxelles. Toujours quelques ralentissements, et l'endroit le plus dense cet après-midi se trouve toujours entre Woluwe-Saint-Étienne et Zaventem en direction de Grand-Bigard.
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1: Un ciel avec une dominance de bleu, en tout cas pour aujourd'hui.
2: Oui, exactement, Jean-Philippe, avec beaucoup de soleil pour tout le monde. Quelques voiles d'altitude qui circulent encore un peu par endroits. Quelques petits champs de nuages, mais totalement inoffensifs, avec des températures qui sont bien clémentes cet après-midi, entre 21 et 24 degrés sur l'ensemble des régions. Alors, on va retrouver des nuages qui vont devenir de plus en plus nombreux à partir de la France en fin de journée, en soirée. Parfois porteurs de quelques gouttes de pluie, ça sera vraiment très localisé, très faible dans l'ensemble. Des minima de 5 à 17 degrés. Puis demain, lundi, on va débuter la semaine à nouveau sous le soleil avec quelques voiles d'altitude, quelques petits cumulus de beau temps qui pourront circuler. Et puis demain, ça sera la journée la plus chaude de cette semaine avec un pic de chaleur, on peut le dire, entre 23 et 27 degrés.
1: Merci Xavier, à tout à l'heure.
2: À tout à l'heure.
1: Et on s'informe, votre journal de 14h sur Classique 21.
4: Merci d'être avec nous. Voici l'essentiel de l'actu. Les émissaires américains Steve Witkoff et Jared Kushner sont bien arrivés dimanche à Kiev, porteurs, selon le président Donald Trump, d'une proposition destinée à mettre fin au conflit avec la Russie. La veille, ils avaient rencontré Vladimir Poutine pendant 3 heures à Moscou. C'est en tout cas la première visite en Ukraine de Steve Witkoff, homme d'affaires proche de Donald Trump, et de Jared Kushner, gendre du président américain, depuis le début de leur travail de médiateur. Le président libanais exhorte les États-Unis et la communauté internationale à faire cesser les attaques israéliennes sur son territoire. Des attaques qui ont encore coûté la vie à 4 personnes ce dimanche matin. Les frappes israéliennes ont également endommagé des bâtiments gouvernementaux et détruit un hôpital désaffecté. Michel Aoun a appelé Washington à agir d'urgence pour faire cesser ces violations. Un Belge de 26 ans arrêté à Amsterdam. L'homme serait impliqué dans des violences survenues plus tôt cette semaine à Overasselt aux Pays-Bas et qui ont causé la mort d'un agent de sécurité. Au total, 35 suspects ont désormais été arrêtés après la fusillade de grande ampleur survenue sur fond de trafic de drogue. Ils sont soupçonnés de meurtre, d'homicide volontaire commis en groupe ou encore de tentative de meurtre commise en groupe.

0: franchir l'étape du jour, la 15e. Elle fera 110 km à la place des 190 initialement prévues. Une étape à suivre, bien sûr, sur la Une Télé dès 14h50. Fin de ce flash, bel après-midi en notre compagnie.
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2: Merci beaucoup Esmeralda Labi, retour de l'actu. Ce sera du côté de 16h sur Classique 21.
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0: The Doors, Light My Fire, la version évidemment album, la version single, la version radio pour vous accueillir, parce que la version originale, elle est bien plus longue et bien plus planante. Merci d'être là, 14h07, nous sommes ensemble jusqu'à 17h, c'est bien sûr vos Classic Hits, comme chaque dimanche que je vous souhaite excellent, et je vois vraiment pas pourquoi il serait pas bon le dimanche, parce qu'avec la musique que je vais vous proposer, les Girls in Hawaii qui viennent, et vous le savez, un événement très important qui se passera le 16 septembre, on en reparlera à ce moment-là, Coldplay, Bob Seger, et là voici Green Day.
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0: Green Day, extrait de Dookie, un album qui a évidemment fait sensation en 1994 lorsqu'il est sorti. C'était Basket Case, exceptionnellement à 14h11, nous repartons sur les routes.
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0: Xavier Ponsard, soucis toujours, ça s'empire sur le 40.
2: Oui, exactement. Alors, je vous parlais tout à l'heure, il y a un peu plus de 10 minutes, d'un accident qui était dégagé sur le 40 à Votem. Ce n'est pas le cas, puisque la police vient de m'avertir justement que l'autoroute est fermée en direction de l'Allemagne en venant de l'échangeur de Longsaint à Votem pour permettre à la dépanneuse de venir en sens inverse sur autoroute pour pouvoir dégager les véhicules qui se trouvent dans cet accident. Et donc, du coup, autoroute temporairement fermée dans ce secteur. Donc, si vous pouvez éviter évidemment ce secteur à tout prix en direction de l'Allemagne à hauteur de Votem.
0: Et on fera le point tout à l'heure, évidemment, à 14h30. Merci Xavier.
2: À tout à l'heure.
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0: J'adore le craquement des vinyles aussi. Eh bien, vous avez été aux anges avec ce titre de Bob Seger, Against the Wind, sorti en 1980. C'était Fire Lake, juste auparavant Green Day avec le fameux Basket Case. Coldplay à venir, il y aura les Girls in Hawaii avec un bel événement que Classic 21 vous propose. On en reparle d'ici quelques minutes.
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Coldplay sur Classic 21 avec Clocks. Sur l'album, bien sûr, Rush of Blood to the Head, sorti en 2002. Et oui, c'est l'époque où Coldplay remplissait l'AB. Et oui, certains y étaient, les chansards. Maintenant, ce sont des stades. Les Girls in Hawaii, on en parle juste après. Voici Goddess, dernier single.

Girls in Hawaii avec Goddess. Encore un single qui annonce la sortie d'un album très attendu, Eldorado. Ce sera pour le 25 septembre. Girls in Hawaii, vous le savez, puisqu'on vous l'a annoncé en primeur vendredi. Vous pouvez vous inscrire pour venir les voir. 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Le concours, ça se fait entre le 5 et le 11 septembre. Pour participer, il faut répondre à une question. Cette question, elle est sur notre site internet classic21.be. Les Girls in Hawaii, donc en concert, en showcase très privé, Classic 21, pour 300 auditeurs privilégiés. Ce sera le 16 septembre. Allez-y, filez sur notre site classic21.be et vous trouverez évidemment le chemin vers le concours. Rappelez aussi, on parlait de l'ancienne Belgique tout à l'heure, qu'ils seront à l'ancienne Belgique pour deux dates, les 15 et 16 décembre. Voilà, pour découvrir le nouvel album en live. Tracy Chapman sur Classic 21, Talking About a Revolution.

0: John Butler Trio avec Better Than sur Classique 21. Nous étions là en quelle année? Vous allez me dire, en 2007. Déjà 20 ans pour ce morceau qui donne une pêche d'enfer. Grand National, c'est le nom de l'album. Nous avions Tracy Chapman. Là, c'est encore un peu plus ancien, 1988. Un classique, Talking About a Revolution. On file sur les routes dans 2 minutes.
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0: Nous faisons le point, Xavier Ponsard, en ce qui concerne notamment le 40.
9: Oui, exactement. Jean-Philippe, avec les suites de cet accident, je vous parlais d'une autoroute qui était fermée à Wautem vers l'Allemagne. Ce n'est plus le cas pour le moment. C'est la voie de gauche uniquement qui est fermée à la circulation. Donc vous passez dans la zone en chantier du côté droit de l'autoroute avec une circulation qui reste tout de même très ralentie dans ce secteur. Il faut encore compter entre 30 et 40 minutes pour traverser ces bouchons. Un peu moins dans l'autre sens, une dizaine de minutes. Et puis toujours des ralentissements aussi à vous rappeler sur le ring de Bruxelles dans le secteur de Zaventem en direction de Grand Bigard. Ailleurs, aucun incident à signaler. Prudence et puis bonne route.
0: Merci Xavier, à tout à l'heure.
9: À tout à l'heure.
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1999, c'était Prince en 1982. Arnaud et Stéphane Echer avec ce classique, évidemment, de la folk revisité. Ils ont changé ma chanson.

0: Jim Carrey et ses acolytes n'en ont pas fini avec les scènes du monde entier et avec la production d'albums, puisque Sacrosanct est l'album qui sortira le 29 janvier prochain. Il est signé de Simple Minds, toujours très en forme, vous l'avez entendu. Un morceau qui s'appelle Beginner Boys, qui fait allusion et qui évoque des réflexions du chanteur Jim Carrey sur l'évolution de ses petits fils jumeaux qu'il voit grandir. 8 morceaux qui seront donc disponibles le 29 janvier 2027. Sacrosanct, c'est le dernier Simple Minds à venir. Et puis, il y aura des concerts, ça c'est certain. Dès qu'on sait quoi, on vous prévient, promis. Beginner Boys, le retour de Simple Minds en 2027. Un groupe qui sera en concert le 23 octobre à la Lotto Arena d'Anvers, c'est Deep Purple. Et il en sera question dans Riffmakers. On va retrouver Bruno Fernandez.
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16: Bonjour Bruno.
17: Bonjour Pierre.
16: Alors pour ce deuxième rendez-vous de Riffmakers, vous nous révélez les secrets d'un immense classique.
17: C'est clairement l'un des riffs les plus légendaires de tous les temps, jugez-en plutôt. Bienvenue dans Smoke on the Water, bienvenue dans l'antre d'un chevalier noir de la six cordes nommé Ritchie Blackmore. C'est un personnage assez étrange que ce Ritchie Blackmore. Passionné d'art mystique et d'ésotérisme, il s'entoure depuis le début de son aventure musicale d'une belle couche de mystère, tout en étant devenu l'une des références en matière de guitare rock.
16: Oui, et pourtant c'est très loin du rock qu'il est allé puiser l'inspiration pour ce riff.
17: Oui, mais pas forcément d'un point de vue chronologique. Pendant des années, Ritchie Blackmore a prétendu que son riff était le début de la 5e symphonie de Beethoven, jouée à l'envers.
16: Ouais, j'avais entendu ça aussi.
17: Eh ben Pierre, la véritable origine de ce riff est beaucoup plus proche de nous sur la ligne du temps et beaucoup plus exotique.
16: Le Brésil ?
17: Tout à fait. Et par la voix de la plus connue des chanteuses brésiliennes, Astrud Gilberto.

0: Il y a une question qui me taraude, Bruno. Mmh. Mais comment passe-t-on de Beethoven à Strugilberto?
1: C'est curieux, hein? Ouais. En fait, je pense qu'il y a deux possibilités. Soit Ritchie Blackmore croit vraiment que son riff est le début de la cinquième de Beethoven jouée à l'envers, mais à l'examen...

0: ça passe très moyen.
1: Bah non, là, ça passe pas du tout.
0: Soit, deuxième possibilité, consciemment ou pas, le riff est une interprétation d'un morceau d'Astro Gilberto intitulé « Maria White ». Je vous laisse juge.
1: C'est sidérant.
0: Pas mal, hein ? D'autant que le morceau est sorti 5 ans avant Smoke on the Water, donc rayon chronologique, c'est raccord. À ce jour, le mystère reste entier. Toujours est-il qu'en matière de légende guitaristique rock, c'est peut-être plus sexy pour un chevalier noir de citer Beethoven comme inspiration, plutôt qu'une chanson brésilienne.
1: Tout à fait d'accord avec vous, Bruno. Merci beaucoup et rendez-vous la semaine prochaine.
0: À la semaine prochaine, avec plaisir.

0: Smoke on the Water, un riff d'inspiration brésilienne. C'est dingue, hein, qui l'eût cru? Merci Bruno Fernandez, merci Pierre Laurent pour ce Riff Makers consacré à cet hymne, hein, il faut le dire, du groupe Deep Purple. Smoke on the Water, on rappelle Deep Purple, ce sera le 23 octobre à la Lotto Arena d'Anvers. Les Spin Doctors, c'est ce qui va nous permettre de refermer cette heure et d'en commencer une nouvelle. Restez avec nous.
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2: 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Xavier, des nouvelles de l'E40 ?
3: Oui, Jean-Philippe, avec une bonne nouvelle, la circulation est rétablie dans le sens Longsaint en direction donc de l'Allemagne à hauteur de Votem suite à un accident et qui s'était produit tout à l'heure. Et donc là maintenant, nous avons juste 5 à 10 minutes à ajouter à votre temps de parcours. C'est pour traverser cette zone de chantier. Par contre, en province de Liège, on a sur l'A602 un véhicule en panne en venant de Longsaint vers Chesnay à hauteur de Val-Benoît avec un accès qui est fermé à la circulation de bretelles d'accès à hauteur donc du kilomètre 6.2. C'est un véhicule qui est en panne dans ce secteur. Et puis on a aussi quelques ralentissements à vous rappeler dans le secteur des Aventem sous le ring de Bruxelles. C'est en direction de Grand-Migard.
2: Merci Xavier, à tout à l'heure.
3: À tout à l'heure.
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2: Bienvenue dans cette nouvelle heure que nous commençons traditionnellement par le moment M consacré à un morceau, un phénomène, un morceau très important dans la carrière d'Elvis Presley.
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aujourd'hui, je vous raconte le moment qui est à l'origine de la chanson « Heartbreak Hotel » d'Elvis Presley. Automne 1955, Memphis, Tennessee. Un journal froissé est abandonné sur une table de cuisine parmi une tasse de café refroidie et quelques factures impayées. Tommy Durden tourne les pages sans vraiment y prêter attention. Auteur, compositeur occasionnel, musicien à ses heures perdues, il cherche surtout un moyen de gagner sa vie. Les gros titres parlent de politique, d'accidents, de sport. Puis son regard s'arrête sur un petit article coincé dans une colonne intérieure. Quelques lignes à peine. Un homme a été retrouvé mort dans une chambre d'hôtel. Un suicide. Pas de photo. Pas de grands détails. Seulement une information étrange. Avant de mourir, l'homme aurait détruit tous les papiers permettant de l'identifier. Comme s'il avait voulu disparaître totalement. Comme s'il ne voulait laisser derrière lui aucun nom, aucun passé, aucun souvenir. Les enquêteurs ne savent quasi rien de lui. Pas d'adresse, pas de famille retrouvée. Juste une note, une phrase, quelques mots seulement. Des mots qui vont rester coincés dans l'esprit de Tommy Durden pendant des jours. « I walk a lonely street ». Je marche dans une rue solitaire. Tommy relit la phrase plusieurs fois. Quelque chose le frappe immédiatement. Ce n'est pas la mort, ce n'est même pas le mystère, c'est la solitude.

musicale du Sud. Elle écrit des chansons, anime une émission de radio, connaît tout le monde. Et surtout, elle possède un instinct remarquable pour repérer les histoires qui peuvent devenir des chansons. Tommy lui montre l'article. Elle le lit en silence, puis relève les yeux. Elle comprend immédiatement ce qui le fascine. Cette phrase, cette image, cette rue solitaire. Pendant plusieurs jours, ils en discutent. Ils imaginent cet homme sans nom. Ils essaient de comprendre ce qu'il a pu ressentir, ce qui l'a conduit jusque-là. Ils ne connaissent rien de lui. Alors ils inventent, pas les faits, les émotions, la solitude, le vide, l'abandon. Peu à peu, la rue solitaire devient un lieu. Puis ce lieu devient un bâtiment, un refuge étrange pour les cœurs brisés. Un endroit où tous ceux qui ont été abandonnés viendraient échouer, comme des naufragés, comme des fantômes. Un hôtel. L'idée surgit presque naturellement. Un hôtel où chacun viendrait avec sa peine, où les réceptionnistes seraient tristes, où les employés eux-mêmes seraient condamnés à la solitude. Un hôtel situé au bout de Lonely Street. Heartbreak Hotel. Le titre apparaît avant même que la chanson ne soit terminée. Ils adorent l'idée et sentent qu'ils tiennent quelque chose de fort. Mais encore faut-il trouver quelqu'un capable de l'interpréter. À la fin de l'année 1955, un jeune chanteur âgé de 20 ans occupe toutes les conversations. Originaire de Tupelo, dans le Mississippi, installé à Memphis, un garçon qui mélange le blues, le gospel, la country et le rhythm and blues avec une aisance que personne n'avait encore entendue. Son nom commence à faire du bruit partout dans le pays. Elvis Presley. Quelques semaines plus tôt, un événement a bouleversé sa vie. La maison de disques, RCA Victor, a racheté son contrat à Sun Records pour une somme record. 35 000 $, soit près de 400 000 $ actuels. Un montant inimaginable pour un artiste aussi jeune. Tout le monde attend de voir s'il mérite réellement cet investissement. Le moindre faux pas pourrait être catastrophique. Son premier disque RCA doit être un succès. Pas un succès régional, non, un succès national. Une chanson capable de faire entrer Elvis Presley dans une autre dimension. Mayburn Axton connaît le colonel Tom Parker, le manager d'Elvis. Elle lui parle de cette chanson. Le colonel écoute sans enthousiasme particulier. Il accepte de la faire entendre au chanteur. Quelques jours plus tard, Elvis découvre le morceau et immédiatement, quelque chose l'attire. La chanson est particulière, très différente. À cette époque, les chansons populaires parlent surtout d'amour heureux, de danse ou de romance légère. Heartbreak Hotel est sombre, presque inquiétante. Elle parle de solitude, de désespoir, de gens tellement seuls qu'ils pourraient en mourir. C'est pas exactement le genre de titre que les maisons de disques considèrent comme un futur tube. Mais Elvis adore cette atmosphère. Il aime les chansons qui racontent des histoires. Il aime les personnages, il aime les émotions extrêmes et surtout, il comprend instinctivement que ce texte lui permet d'interpréter un rôle, celui d'un homme abandonné qui erre dans un monde peuplé de cœurs brisés. Il décide d'enregistrer la chanson, mais c'est pas aussi simple. Autour de lui, certains sont très sceptiques. Les dirigeants de RCA ne sont pas convaincus. Plusieurs responsables pensent que le morceau est trop étrange, trop sombre, trop lent, pas assez commercial. Ils craignent qu'il ne refroidisse le public. Ils se demandent comment faire danser les gens avec un hôtel rempli de désespoir. Mais Elvis insiste. Il veut cette chanson. Et plus les autres doutent, plus il semble déterminé. Dès janvier 1956, il prend la route de Nashville. Pour la première fois de sa carrière, il va enregistrer dans les studios RCA, une session capitale, peut-être la plus importante de sa jeune vie. Personne ne le sait encore, mais derrière les murs de ce studio va naître l'un des enregistrements les plus influents de toute l'histoire du rock. Une chanson inspirée par quelques lignes perdues dans un journal. Une chanson née de la solitude d'un inconnu dont le nom s'est perdu. Une chanson qui va

bientôt transformer Elvis Presley en phénomène national. La découverte par Tommy Durden d'un fait divers racontant le suicide d'un homme seul dont la note évoque une rue de solitude est le moment à l'origine de la chanson Heartbreak Hotel, qui paraît en janvier 1956 en single chez RCA Victor, premier grand succès national d'Elvis Presley. Lorsqu'on écoute Heartbreak Hotel aujourd'hui, on pourrait presque oublier à quel point cette chanson était étrange pour son époque. Dans Heartbreak Hotel, il n'y a pas de romance heureuse, pas de retrouvailles, pas d'espoir. Un lieu imaginaire où viennent s'échouer tous les cœurs brisés. L'hôtel est une métaphore qui représente cet état dans lequel chacun peut se retrouver, après une rupture ou une perte importante. Un état d'esprit où la tristesse s'installe durablement.

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1: Eh bien, depuis que mon amour m'a quitté, j'ai trouvé un nouvel endroit où vivre. Il se trouve tout au bout de la rue de la Solitude, à l'hôtel des cœurs brisés. C'est là que je serai, si seul mon amour, oui si seul, je serai si seul que je pourrais en mourir. La solitude n'est pas simplement une tristesse. Elle devient une menace, une force capable de détruire quelqu'un. Les paroles sont remarquablement simples. Quelques images suffisent à créer un univers complet. La Lonely Street, la rue de la solitude, est le symbole de l'abandon. L'hôtel est rempli. Et pourtant, tout le monde y est seul. Une observation universelle. On peut être entouré de monde et se sentir totalement isolé. Rejoindre l'hôtel est un rite de passage. Un endroit où tous les cœurs brisés finissent un jour par passer.

0: Alors maintenant, si la personne que tu aimes te quitte et que tu as une histoire triste à raconter, va simplement te promener sur la rue de la solitude jusqu'à l'hôtel des cœurs brisés. Musicalement, Heartbreak Hotel est une révolution discrète. Le morceau est enregistré au studio RCA de Nashville. Le producteur, Steve Sholes, laisse Elvis et ses musiciens construire une atmosphère inhabituelle. Dès les premières secondes, le son surprend. La voix d'Elvis est entourée d'un écho profond qui donne l'impression qu'elle résonne dans une pièce vide, presque comme dans le hall d'un hôtel désert. Cette réverbération deviendra l'une des signatures du morceau. L'accompagnement est minimaliste. Tout est construit pour mettre la voix en avant. Elvis ne chante pas seulement le texte, il l'interprète. Il allonge certaines syllabes, accentue les silences, laisse traîner des plaintes presque blues. Une interprétation qui transforme une simple chanson en expérience émotionnelle. À la sortie du single en janvier 1956, les réactions initiales sont partagées. Mais contre toute attente, les radios adoptent rapidement le titre. En quelques semaines, Heartbreak Hotel devient un tube inévitable. La chanson atteint la première place des classements country et se classe très haut dans les charts Rhythm and Blues. Le disque dépasse rapidement le million d'exemplaires vendus. Un tournant pour le jeune chanteur de 21 ans. Quelques mois plus tard, il devient un phénomène national et Heartbreak Hotel est le morceau qui lui a ouvert les portes. Pour de nombreux artistes britanniques des années 60, cette chanson constitue un choc fondateur. John Lennon aurait déclaré que l'écoute du morceau lui a donné envie de devenir musicien. George Harrison dira lui aussi avoir été profondément marqué par le disque. On retrouve également son influence chez Keith Richards ou encore Robert Plant. Heartbreak Hotel démontre qu'une chanson populaire peut être sombre, étrange, presque inquiétante, tout en rencontrant un immense succès. Au-delà du rock'n'roll naissant et du mythe Elvis Presley, la chanson aborde une expérience universelle, la solitude. Elle ouvre une nouvelle voie pour le rock, une voie où les émotions complexes ont leur place. Et si Heartbreak Hotel a effectivement marqué des générations de musiciens, son impact s'inscrit dans un ensemble plus large, aux côtés de titres comme « Hound Dog » ou « Jailhouse Rock ». Mais c'est bien avec les portes de cet hôtel imaginaire qu'Elvis Presley a accueilli le monde dans son univers.
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Histoire absolument savoureuse et très intéressante sur la naissance de cet hymne signé Elvis Presley 1956. Heartbreak Hotel, merci. Jean-Louis Lahaye, le moment M, bien sûr, à retrouver eh bien, à tout moment via l'application Vio et via le site classique21.be. On continue cet après-midi de Classic Hits dans la joie et la bonne humeur avec ce Peter Gabriel. Voici Steam.

Du très bon Peter Gabriel, 1992, de l'album Us, c'était Steam. Back Home, c'était le nom d'une émission, mais c'est aussi le nom de l'album de Rick Clapton qu'il a sorti il y a 21 ans tout juste. Love Comes to Everyone.

Une petite chanson feel good signée Eric Clapton en 2005 sur l'album Back Home, Love Comes to Everyone. Nothing but Thieves, Baby Cool.

0: Ça envoie du lourd, hein, c'est clair. Hein. Nouveau single pour Nothing But Thieves, Baby Cool Evelyn. Et ils seront en concert au Sport Palais d'Anvers le 31 janvier prochain. Voilà pour les infos concerts. Nous n'irons pas voir ce qui se passe sur les routes parce que c'est plutôt calme. S'il y a le moindre souci, Xavier reviendra évidemment vers nous. Tom Petit, Learning to Fly et Mylène Chamblin à venir.
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Tom Petty et ses Heartbreakers Into the Great Wide Open en 1991 avec Learning to Fly. C'est toujours très très agréable de réécouter ce morceau. Nous allons réécouter un pan d'histoire du rock. C'est Axel Bauer qui se colle à l'exercice. Faut dire que, évidemment, avec la carrière qu'il a, Axel Bauer, il a rencontré énormément de monde et il a de belles anecdotes à nous raconter et des anecdotes assez significatives dans l'histoire du rock. Ça s'appelle Axel Bauer à sa place et on va le retrouver d'ici 4-5 minutes, je dirais un peu plus, pour qu'il nous raconte quelques anecdotes ici. C'est au sujet de téléphone qu'il a des choses à nous raconter. Mylène Chamblain, pour aller presque jusque-là avec One Life.

0: Mylène Chamblain avec son nouveau single, ça s'appelle One Life. Slade, Face No More, à venir juste après ceci.
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Slade sur Classique 21, un classique évidemment du groupe 1971, Cause I Love You. Ça aussi c'est un classique des Commodores. Lionel Richie, mais quand c'est repris par Mike Patton et Faith No More, eh bien ça donne tout à fait autre chose. Nous étions là en 1993, voici la cover de I'm Easy, la réinterprétation, devrais-je dire.

0: Faith No More qui reprend ce classique des Commodores, I'm Easy. C'était donc Mike Patton et son Ben. On va retrouver Axel Bauer.
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3: Un soir de décembre 2013, le 10 décembre exactement, je me suis rendu au Bus Palladium, le célèbre club rock à Pigalle, invité par Philippe Dana, un ancien journaliste de Canal+, qu'il avait loué pour faire une fête improvisée, sans raison particulière, juste le plaisir de réunir quelques amis. L'idée était belle. J'étais moi-même un habitué du bus depuis des années, j'y ai fait le bœuf tant de fois. Le club était bondé, il y avait un immense buffet d'huîtres le long du bar à droite. L'ambiance était cool, les gens étaient heureux de se retrouver. Je discutais avec une amie quand j'ai entendu un son familier qui m'a fait tourner la tête vers la scène. C'était Christophe, seul, à son piano. Il chantait les mots bleus et c'était bouleversant. Je l'écoutais religieusement. Cette voix fragile et douce, mais qui vous transperce.
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3: À la fin de son morceau, quelqu'un, peut-être Philippe Dana lui-même, m'a demandé de monter sur scène pour jouer Cargo. J'ai répondu que c'était pas facile à faire seul avec une guitare, mais que c'était plutôt un morceau qu'on jouait à plusieurs avec des claviers. Mais il a insisté et m'a montré la scène. Il y avait des amplis, des guitares et même une batterie. Alors, pour lui faire plaisir, je suis monté sur les planches et j'ai commencé à jouer Cargo.
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3: Tout le monde la connaissait, c'est un tube. Tout le monde chantait le refrain avec moi. Mais cette machine dans ma tête, machine sourde et tempête. C'était bien, mais à un moment dans la chanson, il y a le solo de guitare. Je voulais le faire, mais je me demandais tout en m'exécutant comment je pourrais faire sans l'appui de la rythmique. C'était alors que j'ai vu derrière moi quelqu'un s'asseoir derrière la batterie. Je me suis vite retourné et j'ai vu mon ami Jean-Louis Aubert qui m'a fait un large sourire tout en attaquant le rythme de Cargo. C'était super, mais honnêtement, j'adore Jean-Louis, mais c'est pas mon batteur préféré. Mais Richard Kolinka était présent lui aussi, il est monté sur scène. Jean-Louis lui a passé les baguettes et il a pris une guitare et s'est branché dans l'ampli à ma droite. Alors on a attaqué une reprise des Stones, je crois, un truc simple genre « Sympathy for the Devil ». Je faisais le lead et on chantait les refrains ensemble avec Jean-Louis. Le public était maintenant à fond avec nous. C'était bien mais il manquait la basse. Richard devait se sentir un peu seul, alors Louis Bertignac était là aussi et monté sur scène et a allumé l'ampli basse à ma gauche. Je crois qu'on a joué encore un truc ou deux et Louis a chanté aussi. Je sentais que Jean-Louis voulait prendre le lead, alors je lui ai laissé la place au milieu. J'ai passé la guitare à Louis et j'ai pris la basse. Je crois que Jean-Louis a commencé le riff de New York avec toi et toute la salle a bondi. Cette petite réunion de potes virait à la réunification de téléphone, ou presque, malgré l'absence de Corinne Marienneau. Tout le monde avait les yeux rivés vers la scène et la température est montée d'un cran. C'est devenu chaud bouillant. Je ne pense pas que c'était calculé. Chacun était un peu de son côté au début de la soirée. Était-ce un hasard? Je ne sais pas. Mais l'énergie dégagée était palpable ce soir-là au bus. On a enchaîné les titres et j'ai cédé ma place à Alexander Angelov, qui est d'abord un vrai bassiste et qui connaît mieux que moi les grilles des morceaux de téléphone puisqu'il joue avec Jean-Louis sur scène depuis des années. Le lendemain matin, j'avais une flopée de messages sur mon répondeur. Tous les médias français, presse, radio, télé, tout le monde m'appelait pour me demander si téléphone se reformait et si j'étais moi leur nouveau bassiste. Tout allait si vite. Je me demandais comment tous ces gens avaient pu se refiler mon numéro. On aurait dit que tout Paris avait mon 06. J'ai appelé Jean-Louis pour savoir si la reformation était effective, mais il ne savait pas lui-même. La suite, tout le monde la connaît. Téléphone s'est reformé, ils se sont appelés les Insus et ils sont partis en tournée. Sans moi, bien sûr, déjà j'étais occupé avec mon truc et puis de toute façon, ils ne me l'ont pas proposé. J'avoue que ça aurait été bizarre de remplacer Corinne. Mais j'adore jouer avec eux. Ce sont de grands frères de longue date et on s'est souvent retrouvés ensemble sur nos scènes respectives ou en studio. Alexander était l'homme de la situation. Mais j'avoue que ça aurait été un kiff de jouer la bombe humaine au Stade de France avec eux.
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0: Anecdote savoureuse racontée par Axel Bauer dans cette série qui s'appelle À sa place, à retrouver évidemment sur notre site internet et la semaine prochaine. Black Pumas Fire, c'est ce qui va nous permettre de rejoindre les tops de 16h, vos infos RTB Mobile Info.
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0: Dumas, Fire.
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0: 16h. Xavier, comment ça se passe?
2: Eh bien, la circulation est plutôt fluide sur l'ensemble du réseau routier. On a juste de légers ralentissements observés. C'est du côté de Ewaï. Ça se passe sur l'autoroute 25 en allant vers Liège, en venant de Bastogne. Circulation qui est ralentie, ajoutée 5 à 10 minutes, tout comme sur le ring de Bruxelles à hauteur de Zaventem en direction de Grand-Mugard. Et puis peut-être aussi de légers ralentissements observés du côté de la Flandre sur le 314 à hauteur de Tilt. Et c'est en direction de Lumen.
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0: Un bleu qui va continuer demain.
2: Oui, exactement.
0: Un ciel bleu. Hein.
2: Oui, exactement. Avec un ciel qui restera bien lumineux pour la journée de demain. Avant cela, pour cet après-midi, on profite encore de belles éclaircies. Alors, c'est vrai qu'on a des nuages qui peuvent devenir un peu plus nombreux à partir de la France. Ça va être le cas pour ces prochaines heures et pour ce soir et cette nuit. Avec des températures en ce moment qui avoisinent les 23 à 24 degrés sur l'ensemble des régions. On a 25 degrés à Namur également cet après-midi, 23 degrés en bord de mer. Et puis, pour demain, lundi, à nouveau, un ciel bien dégagé, quelques voiles d'altitude qui circuleront par endroits, quelques cumulus de beau temps aussi, des températures qui avoisineront les 23 degrés en bord de mer pour demain, 26 à 27 degrés sur le centre et jusqu'à 29 degrés en Gaume.
0: C'est encore un peu les vacances, j'ai l'impression, Xavier. C'est bien
2: exactement,
0: ça.
2: Exactement, l'été qui se prolonge.
0: Exactement. Merci pour ces bonnes nouvelles. À tout à l'heure.
2: À tout à l'heure.
0: On s'informe sur Classique 21. Voici votre journal de 16h présenté par Esmeralda Labi. Bonjour.
4: 16h, l'heure de s'informer. Les émissaires américains de Donald Trump sont bien arrivés à Kiev. Sous le bras, un plan de paix dont on ignore absolument tout. Volodymyr Zelensky estime que des conseillers européens pour les questions de sécurité nationale doivent être associés à cette visite. Les négociations bloquent essentiellement sur la question territoriale. Moscou exige que l'armée ukrainienne se retire entièrement de la région orientale de Donetsk, ce que Kiev juge inacceptable. Bilan revu à la hausse au Yémen, les affrontements entre les forces pro-gouvernementales et les rebelles houthis pro-iraniens dans le sud-ouest du pays ont fait plus de 140 morts en moins de 24 heures. En Espagne, le gouvernement réquisitionne une partie du port de Ceuta pour héberger 1000 migrants. Le ministère espagnol des Transports a ordonné l'occupation de 16 000 mètres carrés pour y installer des tentes pouvant accueillir ces personnes après le refus de l'autorité portuaire locale. L'organisme avait en effet estimé que cette mesure était incompatible avec le fonctionnement normal du port de Ceuta. Chez nous, si tout le monde revient avec ses petits symboles, on est parti dans la même direction que l'année passée. Les mots de Georges-Louis Boucher devant des centaines de militants et figures de proue du parti réunis au pied de la butte du Lion de Waterloo. Le président du MR a exposé ce que les libéraux défendront, des conditions favorisant la croissance économique et un effort budgétaire à réaliser uniquement du côté des dépenses publiques. Un mouvement de grève dès ce soir dans les prisons. Les prisons, les gardiens se croiseront les bras jusqu'à vendredi soir. Objectif, dénoncer une nouvelle fois la surpopulation carcérale, la pénurie de personnel et des bâtiments insalubres. Un petit mot de sport, football, 5e journée de Pro League aujourd'hui. Courtrai-Zulte de Waregem vient tout juste de débuter. À 18h30, ce sera Anderlecht-Genk et à 19h15, Beveren-Oudeverley-Louvain. Et puis en Formule 1, le pilote français Pierre Gasly est parti en tête du Grand Prix d'Italie. On n'avait pas connu un Français en pole position depuis 1997. C'était Jean Alesi, aussi dans un Grand Prix d'Italie. La course s'est rapidement terminée par contre pour le monégasque Charles Leclerc. Il a fait une violente sortie de piste, heureusement sans blessure. Fin de ce flash, belle fin d'après-midi.
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0: Merci Esmeralda, retour de l'actu dans moins d'une heure à 17h sur Classique 21.

Les Wings ont visité, électrifié par les Guns N' Roses sur Use You et les jeunes, number one en 1991. Live and let die. Merci d'être avec nous et ravi de vous accueillir si c'est le cas. À 16h07, nous parlerons dans une quarantaine de minutes de l'actualité sport moteur, comme c'est notre habitude dans cette émission. Voilà, nous sommes ensemble jusqu'à 17h. Jean-Philippe Lejeune derrière le micro et Tiff Barreau qui arrive avec Very First Morning.

0: L'album Aloha sorti en 2020, c'était Yves Barrow avec ce superbe Very First Morning. Nous avions commencé avec les Guns N' Roses, hommage aux Wings et à cette émission de la télévision française que les moins de 20 ans ne peuvent pas connaître, l'heure de vérité. Tout ça ne nous rajeunit pas. Par contre, ce qui va nous rajeunir, c'est d'écouter un petit Dream On d'Aerosmith, il y aura Fontaines d'ici et j'aurai des cadeaux pour vous après ceci.
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Fontaines d'ici sur Classique 21 avec Marianne, extrait de l'album Dopamine Chamber. 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

Guy Carvey avec Elbo. Empires sur l'album Giants of All Sides, sorti en 2019. Il y avait juste auparavant Fontaines D.C. avec Marianne. Et nous allons écouter Laurent Voulzy. Voici Rock Collection sur Classique 21.

0: Rock Collection version radio, hein, version courte, parce que la version que je vous passe de temps en temps dans Classic 21 Live, le samedi entre 19h30 et 22h, elle peut avoisiner facilement les 20 minutes, hein, on peut le dire. Nous allons non pas retrouver Xavier, parce que ça se passe bien sur les routes pour le moment, et espérons que ça dure. Nous allons trouver Marc Nofleur, et puis notre gagnant ou gagnante en ce qui concerne le fameux sac collector Classic 21.
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0: 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Merci à tous et à toutes pour votre participation. Sonia va recevoir un petit SMS de confirmation, évidemment. Marc Nofleur sur Classic 21, voici Boom Like That dans vos Classic Hits.

0: Mark Knopfler avec l'album Shangri-La sorti en 2004. C'était Boom Like That. Paul Simon à venir et Sacha and the Lunatics. Un groupe bien de chez nous et qu'on suit avec beaucoup d'attention. Un nouveau single à venir. Un nouveau single qu'on va, à venir, je veux dire, qu'on va écouter. Voilà. L'album single s'appelle Diamonds to Call et on va l'écouter après Paul Simon et ceci.
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Eh ben, ça envoie du lourd, hein, le nouveau single de Sacha and the Lunatics, Diamonds to Call. Très, très sympa, ce single. On va parler sport moteur, mais tout d'abord, voici The Kinks avec You Really Got Me, live.

0: Dominique Dricot est avec nous dans un petit instant, évidemment. Voilà, un petit problème technique à solutionner. Et ce qui nous a permis d'écouter The Kings Live avec You Really Got Me, ça fait toujours plaisir. Allez, sport moteur d'ici quelques secondes.
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0: Avec Dominique Dricot qui est bien avec nous. Bonjour Dominique.
3: Oui, bonjour Jean-Philippe.
0: Vous faites le point sur le Grand Prix d'Italie à Monza, tout d'abord, pour commencer.
3: Oui, avec grand plaisir, puisque là on est au 48e des 53 tours prévus de la course. C'était un début de course assez intense. En fait, Charles Leclerc est sorti de la piste en tout début d'épreuve, sans gravité pour le pilote, heureusement. Mais outre la consternation des tifosi dans les gradins et ailleurs, on a quand même eu droit à une longue interruption de l'épreuve, ce qui nous permet de vous commenter ce Grand Prix en direct. Pour l'instant, on en est au 49e tour, ça n'arrête pas de changer. Et c'est George Russell qui est en tête devant Kimi Antonelli. Kimi Antonelli, c'est un Italien qui survole le championnat du monde cette année de sa classe, de son immense talent. Il est chez Mercedes. Ça permet évidemment aux tifosi d'effacer un petit peu leur déception d'avoir vu Charles Leclerc avec la Ferrari aller se jeter dans les rails à haute vitesse, sans mal aucun pour le pilote, évidemment. Voilà tout ce qu'on peut dire du Grand Prix pour le moment.
0: On va revenir en Belgique avec d'autres résultats, Dominique.
3: Oui, c'était la reprise du championnat national des rallyes du côté de Roulers, Lomlo van Vlaanderen. Vincent Verschuren aurait dû remporter logiquement cette épreuve qu'il avait largement dominée, mais les commissaires sportifs ont décidé de lui infliger une pénalité de 5 minutes pour un document administratif rempli, accrochez-vous, avec de l'encre effaçable. Oui, oui, vous avez bien entendu, Verschuren est donc retombé à la 4e place, et c'est Björn Six qui avait fini 2e à pratiquement une minute, qui a été déclaré vainqueur. Et puis en championnat d'Europe, on espérait vous parler d'une nouvelle très belle opération de Thomas Hendricks au Pays de Galles. Tout se passait pour le mieux pour le demi-frère de Thierry Neuville jusqu'à l'avant-dernière spéciale de l'épreuve, une sortie de route qui l'a contraint à l'abandon. Jusque-là, il avait réalisé un grand pas pour devenir champion d'Europe junior. Pas de panique, il reste une épreuve à disputer au Portugal dans quelques semaines. C'est là que le jeune rallyman belge défendra son avenir dans la discipline en qualité de pilote officiel.
0: Merci Dominique pour cette synthèse de l'actualité sport moteur. Et à la semaine prochaine.
3: À très bientôt.
0: Merci.
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0: Jefferson Airplane sur Classique 21, Surrealistic Pillow sorti en 67. Et oui, on était en plein Summer of Love. Somebody to Love sur Classique 21. C'est avec Journey, Separate Ways, Worlds Apart que nous allons rejoindre les tops de 17h. Et puis vous avez évidemment rendez-vous avec Génération Pop Rock avec Delphine Isaïe. Je vous souhaite une belle fin d'après-midi, un bon début de soirée avec Classique 21.
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2: Il est 17h, bienvenue à vous. Et on prend des nouvelles tout de suite de nos routes avec le RTBF Mobile Info.
3: Oui Delphine, avec des ralentissements à prévoir dans le secteur de EY. Ça se passe sur le 25 en direction de Liège. Comptez 5 à 10 minutes à votre temps de parcours. Ça devient un peu plus dense aussi sur le ring de Bruxelles à hauteur de Zaventem. C'est en direction de Macquelon et de Grand-Bigard. Et puis pas mal de monde qui reviennent de la mer via le 40 en venant d'Ostende en direction de Bruxelles. Et des files et un temps de parcours qui s'allonge de 10 minutes dans le secteur de Gand en direction de la capitale.
0: Vos messages mobilité 0800 48 400.
2: Des nouvelles du temps, ça compte aussi. C'est encore avec vous, dites-nous.
3: Oui Delphine, avec un ciel qui est bien dégagé pour cet après-midi. On a quelques petits champs de nuages qui arrivent à partir du littoral, mais aussi à partir de la France et qui vont englober l'ensemble des régions d'ici ce soir et cette nuit, petit à petit vers le centre et puis l'est en cours de soirée, avec des températures qui restent encore bien estivales pour cet après-midi, avec un petit vent de secteur sud-est. Et puis pour demain, lundi, on va retrouver des conditions météo qui resteront tout aussi agréables que ce dimanche, avec un franc et beau soleil, quelques cumulus de beau temps qui pourront bourgeonner par endroits. Puis demain, lundi, ça sera le pic de chaleur avec un pic à entre 23 et 29 degrés. On aura entre 26 et 27 degrés à Namur, Liège, Bruxelles, ainsi que du côté de Mons.
2: On s'informe sur Classique 21, voici votre journal de 17h.
4: Entre peur et détermination, les Allemands de la région de Saxe-Anhalt votent aujourd'hui. L'extrême droite a de fortes chances de l'emporter, ça n'est plus arrivé depuis la Seconde Guerre mondiale. Des militants écologistes et des enseignants main dans la main, ensemble, ils ont manifesté aujourd'hui à Bruxelles pour dénoncer l'inaction climatique et les économies dans le monde de l'école. Être favori ne garantit pas la victoire. Les Belgian Cats affrontent ce soir Porto Rico à la Coupe du Monde de basket. Un adversaire abordable, mais dans les rangs belges, on se méfie. Bonjour, l'extrême droite va-t-elle faire son grand retour en Allemagne? Les électeurs du Land de Saxe-Anhalt sont appelés aux urnes aujourd'hui. L'AfD pourrait devenir le premier parti d'extrême droite à accéder au pouvoir au niveau régional depuis la Seconde Guerre mondiale. Le parti est crédité de plus de 40% des intentions de vote dans les sondages. Dans les rues, les Allemands sont partagés. Certains appellent à faire barrage à tout prix. D'autres ont clairement choisi de voter pour ce parti qu'ils estiment différent des autres.
5: J'ai voté pour l'AfD. Je ne suis moi-même membre d'aucun parti, mais j'espère qu'il s'agit d'un rassemblement de personnes qui comprennent bien mieux la politique que celles qui ont été au pouvoir jusqu'à présent. Je sors du bureau de vote avec un sentiment positif, car j'ai l'impression que beaucoup de gens ont appris à penser comme je le fais moi-même désormais.
6: Nous sommes bien sûr profondément inquiets à l'idée d'un gouvernement d'extrême droite, non seulement en ce qui concerne l'avenir de l'éducation et de la politique scolaire, mais aussi tout simplement pour nos propres vies, car ça signifierait moins de diversité dans le pays et moins d'opportunités. Et il est également clair pour nous que si l'AfD gouverne seul ici, il n'y a pas d'avenir pour nous dans ce land.
4: Les premiers résultats seront connus vers 18h. Dans son programme, l'AfD prévoit le renvoi forcé des étrangers en situation irrégulière, mais aussi les citoyens jugés non assimilés. Le parti veut également changer les programmes scolaires autour des crimes du régime nazi. Il est aussi ouvertement pro-Trump et pro-russe. Après Moscou, Kiev. Les deux émissaires du président Donald Trump sont arrivés ce midi dans la capitale ukrainienne. Ils n'ont pas pu atterrir en avion comme prévu. Ils ont dû prendre un train en Pologne pour rejoindre Kiev. Daniel Fontaine, les deux hommes tentent une nouvelle fois d'obtenir la fin de la guerre entre la Russie et l'Ukraine.
7: Les tentatives d'accord précédentes n'ont donné aucun résultat, mais c'est la première fois que Steve Witkoff et Jared Kushner se rendent à Kiev. L'homme d'affaires et le gendre de Donald Trump ont été accueillis dans le cœur de la capitale ukrainienne par Volodymyr Zelensky. Le président ukrainien expliquait en quelques mots ce qui allait suivre.
8: Il y a beaucoup de sujets. Nous aurons l'occasion d'avoir une conversation très large. Nous prévoyons une première session de discussion, puis une autre avec les conseillers européens à la sécurité nationale. Plusieurs discussions importantes.
7: Des représentants de France, Grande-Bretagne et Allemagne devraient donc participer à une seconde session de discussion avec les médiateurs américains. Les négociations précédentes ont buté sur les revendications de Moscou sur des territoires ukrainiens et le rapprochement de Kiev avec l'Union européenne et l'OTAN. Hier, à Moscou, les deux émissaires avaient discuté durant 3 heures avec le président Poutine.

0: terminale du pays. Après un été marqué par des chaleurs extrêmes, les militants écologistes sont de retour dans les rues de Bruxelles. Quelques centaines se sont rassemblés cet après-midi place de l'Albertine à Bruxelles, c'est près de la gare centrale. Dans la manifestation, des enseignants du mouvement Mars Attaque aussi. Les organisateurs veulent rassembler toute la société derrière leur combat. Ce rendez-vous est placé sous le signe de la convergence des luttes. On écoute Mathieu Ovin, le porte-parole de Mars Attaque, et Jean-Pascal Van Ieperzeel, ancien président du GIEC, le groupe d'experts sur l'évolution du climat.
1: On se retrouve et dans les écoles et dans les hôpitaux. On l'a vu en juin avec des températures inacceptables en classe, plus de 35 degrés dans les classes où je donnais cours. On en est contraint à mettre des couvertures de survie aux fenêtres pour pouvoir justement essayer de diminuer un peu la température. Il est temps de faire quelque chose.
2: Alors aujourd'hui, il n'y a pas encore beaucoup de monde. C'est quoi l'objectif? C'est de faire monter cette mobilisation, cette pression?
3: Ah ben vous savez, ce sont les minorités bien souvent qui ont fait l'histoire. Hein. Et puis je pense que ceci, ce n'est qu'un avant-goût de la mobilisation du 11 octobre. La grande marche à Bruxelles le 11 octobre, il y aura certainement des dizaines de milliers de personnes à Bruxelles pour rappeler l'urgence de faire beaucoup plus pour le climat, et pas seulement pour le climat d'ailleurs, pour l'environnement, pour la justice sociale, l'enseignement aussi, qui fait partie des choses qu'on doit défendre.
0: Des propos recueillis par Stéphanie Trieste et Vincent Vanhove. L'une des cibles des manifestants, le MR, le parti est présent dans tous les gouvernements. Il faisait d'ailleurs sa rentrée aujourd'hui au pied de la butte du Lion à Waterloo, avec un thème tout choisi, les batailles de la rentrée. Corentin Laurent a assisté au meeting.
4: C'est au rythme des musiciens de la garde impériale que le mouvement réformateur se met en ordre de bataille. Nous sommes au pied de la butte du Lion à Waterloo.
5: C'est impressionnant de vous voir en uniforme de l'époque.
4: Et c'est tout un symbole. La rentrée politique s'annonce combative, notamment pour Valérie Glatini sur le front de l'enseignement.
6: Ma bataille, c'est certainement celle de la qualité de l'enseignement.
4: Ou encore sur le front de la sécurité pour Bernard Quintin.
7: En tout cas, moi, ce que j'ai décidé de faire, c'est de mener toutes les batailles qui se présentent à nous.
4: Mais la bataille la plus décisive sera budgétaire. Le gouvernement fédéral veut trouver 10 milliards d'euros.
8: Nous sommes les seuls à penser ce qu'on pense. On est les seuls à dire qu'il ne faut pas d'impôts en plus.
4: Georges-Louis Boucher plaidera pour relancer la croissance en baissant les impôts. Ça veut dire concentrer tous les efforts en coupant dans les dépenses de l'État, et ce n'est pas forcément au goût de tous dans la majorité.
8: Il y en a qui disent qu'on doit avoir le sens du compromis. Moi, je pense qu'on doit avoir le sens de l'État, et le sens de l'État aujourd'hui, c'est de relancer l'économie.
4: Mais alors, la coalition Arizona survivra-t-elle sans compromis?
8: Faire tomber un gouvernement ne va pas apporter de solution budgétaire, mais par contre va aggraver notre situation. Si le gouvernement tombe, on a un vrai risque que nos taux d'intérêt augmentent et que donc on rentre dans un emballement de la dette. Donc personne ne fera tomber ce gouvernement.
4: Les hostilités, le conclave budgétaire débutera à la fin du mois. Le MR se dit prêt à mener la bataille.
0: Le reportage de Corentin Laurent avec Vincent Vanhove. Les prisons du pays au ralenti dès ce dimanche 22h. Les gardiens font grève jusqu'à vendredi soir. C'est une nouvelle action des syndicats qui dénoncent toujours la surpopulation carcérale, la pénurie de personnel et des bâtiments insalubres. Deuxième match ce soir pour les Belgian Cats à la Coupe du Monde de basket de Berlin. Elles affrontent Porto Rico, une équipe plus qu'abordable. La victoire est donc obligatoire. La joueuse Becky Massey se méfie quand même de cette équipe.
9: Oui, c'est une équipe qui joue avec beaucoup de cœur. C'est le cœur qui représente le pays, quoi. Et je pense qu'on doit être vraiment prête pour ça. Parce que même quand on est debout 20 points ou 10 points, on s'en fout. Elles vont toujours fight jusqu'à la fin. Donc c'est ça.
10: Mais si la Belgique joue comme contre la Turquie, il ne devrait pas y avoir de problème.
9: Bah oui, on doit contrôler ce qu'on peut faire. Je pense que ça commence avec le game plan. Défensivement, je pense qu'on peut améliorer nos jeux un peu. Et en attaque, comme on a fait contre la Turquie, ça va venir, on va grandir dans le tournoi aussi, et je pense que c'est encore une belle opportunité pour le faire. Quoi.
0: Coup d'envoi de ce match à 17h45 et c'est à voir sur RTBF Typique et sur Ovio. C'était une interview de Pierre Capard. La fin de la 5e journée de championnat de football. Anderlecht reçoit Genk. Coup d'envoi à 18h30. À écouter sur RTBF Vivacité. Et puis en Formule 1, exploit de Kimi Antonelli. Le pilote italien de l'équipe Mercedes a remporté aujourd'hui le Grand Prix de Monza à domicile alors qu'il était parti 19e sur la grille. Il devance son coéquipier George Russell à l'issue d'une fameuse bataille. Marcher sur un Ravel et remonter le temps, c'est l'idée d'un groupe de passionnés du patrimoine ferroviaire. Ils viennent d'installer à Wam, près de Mons, des panneaux le long d'anciens tracés de chemin de fer, aujourd'hui transformés en Ravel. Sur ces panneaux, des QR codes pour découvrir l'histoire du lieu. Lisa Becken nous emmène dans cette balade entre nature et mémoire.
11: Nous passerons à

0: l'ancienne gare de Wam.
1: Aujourd'hui, on s'y promène à pied, à vélo ou encore à cheval. Et pourtant, il n'y a pas si longtemps, des trains passaient ici.
0: Jusqu'au 1er juin 1984.
1: Marcel Villain s'en souvient bien. Il fait partie d'un groupe de passionnés appelé la Saga des Gares.
0: Le but, c'est d'établir un souvenir, si on veut, de toutes les gares de Belgique, y compris celles qui n'existent plus.
1: Près de Wam, ils ont installé plusieurs panneaux qui racontent l'histoire de ces anciennes lignes de chemin de fer. En un simple scan avec son téléphone, le passé refait surface.
0: Sur ce panneau, vous trouvez un petit texte qui résume l'histoire de la gare, une photo ancienne et un QR code à scanner qui vous dirige directement sur la carte interactive.
1: Et l'idée semble séduire.
0: En contrairement à ce que certaines personnes peuvent penser, il y a énormément de monde qui s'intéresse à l'histoire des chemins de fer.
1: L'ambition maintenant, c'est d'étendre le projet à d'autres ravels de Wallonie. Voilà, on va
2: continuer. Reportage dans le Hainaut de Lisa Becken. Voilà pour le journal. Belle fin d'après-midi.
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0: Suède, Beautiful Ones, pour ouvrir ce deuxième rendez-vous de Génération Pop Rock.
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0: Bonsoir à tout le monde et bienvenue. Je suis avec vous jusqu'à 19h pour se balader entre les années 90 et les années 2000. Les grands classiques, les morceaux qu'on avait peut-être aussi un petit peu oubliés. Et évidemment, le rock belge foisonnant des années 2000. Merci à Dominique Raguet qui tiendra la promesse d'insuffler du rock, de la pop pendant les deux prochaines heures. C'est lui, en effet, qui signe cette programmation. Et on commençait avec un album qui a fêté justement ses 30 ans cette année, l'album Coming Up de Suède. L'album était sorti le 2 septembre 1996 au Royaume-Uni, donc vraiment on est tout proche de la date anniversaire. Et donc une édition anniversaire sortira le 25 septembre prochain et Suède repartira cet automne pour une grande tournée britannique avec Manic Street Preachers. Alors gardez bien ce nom-là quelque part hein, parce qu'on les retrouvera aussi, les Manic Street Preachers, on les retrouvera donc dans la deuxième heure de ce Génération Pop Rock. Et tout de suite, un morceau, un seul, qui aura suffi à faire entrer Weathers dans l'histoire des années 2000. Ce titre doit aussi en partie sa popularité à sa présence dans la BO du film Loser, qui était sorti en 2000 avec Jason Biggs. Alors peut-être que comme ça vous dit rien, mais si je vous dis American Pie, ah ouais, là tout de suite l'image elle y est. Voici donc Teenage Dirtbag. Bon dimanche avec nous.

Nada Surf en 2008 avec I Like What You Say, le tout sur Classique 21. Un groupe toujours là, hein, près de 30 ans après leur début, et leur dernier album était sorti, je pense que c'était il y a 2 ans. Merci en tous les cas d'être avec nous ce soir, c'est Macy Gray qui arrive. Moi je sais pas vous, mais moi j'adore cet artiste, son grain de voix, sa soul aussi. Macy Gray toujours très active, hein, puisqu'elle repart d'ailleurs dans quelques jours pour une longue tournée en Australie et en Nouvelle-Zélande, avec également de nouveaux titres dans son répertoire. Ici, je vous emmène en 2003 avec ce titre, She Ain't Right For You, c'est Macy Gray.

0: Macy Gray avec She Ain't Right For You. La suite dans Génération Pop Rock, c'est un de ses titres, un de ses morceaux qui sentent immédiatement la fin des années 90. Ça arrive.
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0: Mercy Playground avec ce Sex and Candy. On sent les influences post-grunge, pop-psyché aussi, pas mal de folk. Bref, on aime évidemment beaucoup ce Mercy Playground. Excellente fin d'après-midi à notre écoute. J'espère que tout se passe bien pour vous, pour le mieux. Un break, un petit break, et puis après on va retrouver un groupe qui a été l'un des piliers majeurs du rock des années 2000. Un groupe qui a réussi une transition majeure entre ce statut de favori de la critique alternative européenne et celui de géant mondiaux des stades. Et ce groupe, ce n'est ni Muse, ni Coldplay. Ce groupe, il arrive.
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0: Il y avait Kings of Leon avec Bucket et puis Blur et ce magnifique Out of Time. Alors moi je pense sincèrement que c'est mon titre préféré de Blur. Et Out of Time, c'est un morceau assez particulier dans l'histoire de Blur parce que là on est en 2003 sur l'album Think Tank, au moment où Graham Coxon s'est pratiquement retiré du groupe et Blur il commence un petit peu à s'éloigner très sérieusement de la Britpop des années 90 pour aller vers quelque chose de plus dépouillé, de plus étrange comme ce Out of Time. Et petite actu, Graham Coxon vient justement de ressortir en juin un album solo qui avait été oublié dans ses tiroirs depuis 2011. L'album s'appelle Castle Park et quand on lui demande aujourd'hui où en est Blur, il répond en gros que lui et Damon Albarn continueront probablement à travailler ensemble tant qu'ils seront là. Parce qu'ils m'arrangent plutôt bien, car c'est vrai, je les aime beaucoup. Dépêche Mode arrive dans Génération Pop Rock.
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Dépêche Mode, Policy of Truth. Nous sommes là en 1990 avec cet album Violator, un album qui aligne quand même Personal Jesus, Enjoy the Silence, Policy of Truth, World in My Eyes. Pas énormément de déchets dans cette affaire, ça c'est sûr. Et je vous rappelle que l'intégrale Dépêche Mode, l'histoire d'un groupe hors norme en podcast, est toujours à écouter dans son intégralité. Toujours donc bien présent ce podcast sur l'app RTBF Ovio. Et ce podcast, c'est un véritable bijou. Un podcast écrit par Laurent Répy et raconté par Gabriel Davroy qu'on vous a donc diffusé tout au long de cet été sur Classique 21. Changement radical d'ambiance maintenant, direction 2008 avec Panic at the Disco et ce titre Nine in the Afternoon.

Panic at the Disco 9 in the afternoon. Je vais vous offrir sur un plateau d'argent deux performances MTV Unplugged. Deux artistes majeurs des 90s. Alors d'un côté, on va commencer avec Björk et puis de l'autre, Nirvana. Mais deux manières très différentes de comprendre ce mot. Unplugged. On commence d'abord par Björk. Björk et ce titre Human Behavior dans son MTV Unplugged de 1994. Alors évidemment, quand elle est arrivée pour enregistrer cet Unplugged, évidemment Björk pouvait pas simplement arriver qu'une guitare acoustique et trois bougies. Ça, c'était pas possible. Elle va complètement repenser les morceaux de son album Debut avec des instruments très inhabituels. Et sur Human Behavior, on va la retrouver accompagnée au clavs. Et puis un an auparavant, un autre groupe avait lui aussi décidé de détourner complètement le principe de cette émission. C'était Nirvana. Leur Unplugged est enregistré à New York le 18 novembre 1993. Pas de Smells Like Teen Spirit, pas non plus de grosses collections de tubes. Kurt Cobain choisit plutôt des reprises, des morceaux moins évidents. Et cette chanson qui est remontée au tout premier album de Nirvana, About a Girl. Allez, on démarre avec Björk.

0: Que du bonheur, ces deux unplugged de Nirvana, About a Girl, et avant cela, c'était Björk.
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0: Il est 18h tout pile. Dites-nous comment ça se passe sur les routes.
3: Eh bien Delphine, on a des ralentissements sur le 411 à hauteur de Vierde en direction de Namur. Comptez 5 à 10 minutes pour traverser cette difficulté. Un peu de monde aussi qui sont observés, notamment sur la Nationale 5 à hauteur de Loverval. C'est en direction de Charleroi. Du monde aussi pour traverser la zone en chantier de l'E40 à hauteur de Votem dans les deux sens de circulation. Comptez 5 à 10 minutes. Et puis sur le ring de Bruxelles, entre Zaventem et Wemmel, il y a une circulation qui est parfois un peu plus dense qu'ailleurs. Comptez 5 à 10 minutes.
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0: Success avec C'est What You Want.
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0: Bienvenue à vous dans la deuxième heure déjà de Génération Pop Rock. J'espère que tout va bien, que tout roule pour vous. En tous les cas, merci à vous de nous avoir choisi pour tout doucement, mais clairement, refermer votre week-end. On va traverser l'Atlantique maintenant en direction Portland, Oregon, avec The Dandy Warhols. Voici Godless.

des Dandy Warhols et le groupe qui vient encore de jouer cette semaine aux États-Unis avec d'autres groupes, avec The Charlatans entre autres et Mercury Rev. Et ils repartiront en novembre pour une tournée en Australie et puis aussi en Nouvelle-Zélande. Le groupe a en effet sorti Pin Ups. C'était donc un album qui est sorti en mars, je pense, en tout cas de cette année. Un album qui propose des reprises de groupes et d'artistes cultes comme The Cure, The Clash, The Cramps, The Runaways ou encore Gang of Four. Voilà, ça c'était pour l'actu des Dandy Warhols. À présent, tapis rouge pour ce groupe belge Girls in Hawaii. Ils vont donner un showcase exclusif dans notre grand studio ici, donc à Mons, Classique 21, dans la salle Abel Dubois, et ce, avant la sortie de leur nouvel album Eldorado, le tout devant 300 fans. En délire, je l'espère. Toutes les infos se trouvent sur notre site RTBF Actu, donc vous pouvez encore tenter votre chance de les voir, et ce, dans des conditions assez privilégiées, puisque voilà, 300 personnes avec un groupe comme ça, c'est toujours des moments très intimes. Enfin bon, bref, c'est pas le premier showcase qu'on fait, mais voilà, on est très fiers de pouvoir encore une fois peut-être vous faire plaisir avec ce showcase de Girls in Hawaii. Ils étaient d'ailleurs vendredi au Solidarité à Namur, et le 25 septembre, on sortira Eldorado, donc leur 5

5e album, près de 10 ans après Nocturne. Donc c'est vraiment le grand, grand retour de Girls in Hawaii. Ils ont déjà dévoilé hein, notamment Is It Happening Right Now et vont reprendre la route hein, cet automne avec plusieurs dates de concerts, Londres, Berlin, Amsterdam, Paris et Bruxelles. Ce sera en décembre, les 15 et 16 décembre à l'ancienne Belgique. Ici, je vous propose d'écouter Short Song for a Short Mind. 2 minutes 24 seulement, mais un morceau qui a énormément compté dans l'histoire du rock belge des années 2000. Il vient de leur premier album, From Here to Here, qui était sorti en 2003. Et à l'époque, oui, Girls in Hawaii faisait partie de cette génération assez incroyable qui voit apparaître ou exploser presque simultanément Kinzu, Charco, Hollywood Pornstar, Melly Boustici, mais aussi Girls in Hawaii.

0: Supergrass avec Moving. Et là, nous étions toute fin des années 90, puisque nous étions en 99. Un titre qui arrivera donc 4 ans après l'explosion de leur grand tube, grand titre pour ce groupe Supergrass. Alright, ici c'est donc Moving. On va quitter les années 90 pour une reprise qui va connaître une deuxième vie absolument gigantesque, aussi grâce au cinéma. Ce titre est à l'origine un morceau de Tears for Fears qui est sorti en 1982. Et cette version-ci qu'on vous propose dans un instant, elle a été réenregistrée par Gary Jules et Michael Andrews pour le film Donnie Darko qui était sorti en 2001. Et ce titre, c'est une splendeur, moi j'adore. Voici Mad World, ça arrive juste derrière.
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Cranberries avec Dreams. On part maintenant au Pays de Galles. Et souvenez-vous, au début de l'émission, je vous parlais du groupe Suède. Voici justement le groupe avec lequel Suède repartira en tournée cet automne, Manic Street Preachers.

0: Les années 2000 de Manic Street Preachers avec ce titre Ocean Spray. Et derrière ce titre se cache en réalité une histoire très intime puisque c'est la première chanson que James Dean Bradfield écrit. Sa mère est alors atteinte d'un cancer et lorsqu'il va la voir à l'hôpital, elle lui demande régulièrement de lui apporter du jus de cranberry de la marque Ocean Spray. Voilà. Après sa mort, Bradfield va transformer toutes ses visites en chansons. Et 25 ans plus tard, le groupe est toujours là. Les Manic Street Preachers repartiront donc cet automne pour une grande tournée britannique en compagnie de Suède.
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6: Eh bien Delphine, on a un accident à prévoir sur le 40 en province de Liège à hauteur de Vautem dans la zone en chantier. Il y a trois véhicules qui se trouvent dans la voie à contresens dans la zone de travaux en direction de l'Allemagne. Ce qui provoque des ralentissements dans ce secteur et comptez 15 à 20 minutes pour traverser cette difficulté du monde aussi dans l'autre sens. 15 à 20 minutes en direction de Loncin sur le 25 à hauteur de Hayway vers Liège. Circulation qui est dense suite à une zone de chantier, même chose aussi sur le 411, à hauteur de Vierde, c'est en direction de Namur, et puis quelques ralentissements sur la Nationale 5, à hauteur de l'Overval, c'est en direction de Charleroi, et puis sur le Rhin de Bruxelles, un peu de monde aussi dans le secteur de Zaventem, c'est en direction de Grand-Migard.
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Alice in Chains, Heaven Beside You, nous étions ici en 1995 et tout à l'heure on parlait des MTV Unplugged puisqu'on vous a diffusé un extrait de Nirvana et de Björk. Eh bien celui d'Alice in Chains est aussi une merveille. Et maintenant, un morceau qui prouve une nouvelle fois qu'au début des années 90, le rock et la culture club commençaient sérieusement à se regarder bien en face. Adamski et Seal.

0: Rock DJ, c'était Robbie Williams sur Classique 21. Merci d'être avec nous. J'espère que tout se passe bien de votre côté. Robbie Williams qui a décidé cette année d'assumer complètement son amour pour les années 90 avec son nouvel album qui s'appelle tout simplement Britpop. Et il est actuellement en pleine tournée mondiale et il sera encore à Zurich mercredi et jeudi avant de poursuivre sa tournée en Amérique du Sud. Et après Robbie qui revendique la Britpop, Placebo qui reprend Boney M avec Daddy Cool. Oui, oui, Daddy Cool de Boney M, mais version guitare et Placebo.
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Franchement, c'est très étonnant, ce titre de Placebo. Je vous avoue, moi, je ne le connaissais pas. Donc voilà, première petite découverte aussi hein, pour moi. Merci à Dominique Raguèbe. Ce Daily Cool de Bonnie M, donc repris par Placebo sur leur album Covers. Nous étions ici en 2003. Placebo, puisqu'on en parle, ils fêteront eh bien ses 30 ans hein, cette année. Ils les fêtent, leurs 30 ans de carrière. Et Brian Molko et Stéphane Holsdal ont construit une tournée anniversaire centrée sur les deux premiers albums du groupe. Hein. L'album Placebo et puis l'album Without You, I'm Nothing. Et cette tournée, elle passera chez nous le 1er novembre à la Face Dôme d'Anvers avec Classic 21. Donc probablement beaucoup de Nancy Boy, de Pure Morning, de Every You, Every Me et peut-être un peu de Daily Cool aussi, on verra. Merci d'avoir passé cette fin d'après-midi avec moi pour ce Génération Pop Rock. Et pour terminer, je vous laisse avec quelqu'un qui, dans les années 90, n'avait absolument aucune intention de vivre sur son passé ou sur le passé. Puisqu'en 1995, David Bowie sort Outside, un disque assez sombre, un disque un peu bizarre, ambitieux, très très loin en tous les cas de la confortable tournée des grands classiques qu'il aurait parfaitement pu choisir à ce moment-là. Et c'est aussi pour ça que Bowie reste et est Bowie. On se retrouve dimanche prochain, 17h-19h sur Classique 21. C'est Jean-Yves Louis qui arrive dès les tops de 19h pour Route 66, très belle balade américaine avec lui. Je vous souhaite encore une fois un bon dimanche avec nous. Et c'est David Bowie qui clôture avec ce titre Outside.

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14: Il est 19h. Et à 19h, le point route en compagnie de Xavier. Alors Xavier Ponsard, bonsoir.
15: Bonsoir Jean-Yves.
14: Et que se passe-t-il sur nos routes?
15: Eh bien nous avons un accident, les suites d'un accident sur l'autoroute 40 en province de Liège à hauteur de Votem, où il y a toujours trois véhicules qui se trouvent dans la voie à contresens dans la zone en travaux en direction de l'Allemagne, avec toujours des répercussions à prévoir au niveau du trafic et un temps de parcours qui dépasse les 15 à 20 minutes vers l'Allemagne, tout comme dans l'autre sens aussi en direction de Lonsain. Encore de légers ralentissements à prévoir à hauteur de Ewaille en direction de Liège sur le 25 et puis sur le 411. Circulation qui est légèrement ralentie dans le secteur de Vierte. Et puis pour converger vers la capitale ce soir via le 411 entre Vereils et Léonard, circulation un peu plus dense qu'ailleurs en direction de la capitale. Et puis sur le ring de Bruxelles, quelques ralentissements observés ce soir dans le secteur de Zaventem. Et c'est en direction de Grand Migard.
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14: Et quelques nuages pour demain, mais globalement, ce sera le même temps que ce dimanche.
15: Oui, exactement, avec un ciel bien dégagé pour demain. Alors avant cela, ce soir et cette nuit, on a des nuages qui deviennent de plus en plus nombreux à partir de la France et qui sont en train justement d'avancer sur le pays vers le nord-est. Et sous ces nuages, parfois un peu plus épais, quelques gouttes de pluie sont possibles par endroits avec des minima de 15 à 17 degrés. Demain lundi, on reprend la même et on recommence, comme aujourd'hui d'ailleurs, avec un ciel lumineux, ensoleillé, quelques voies d'altitude, quelques cumulus de beau temps qui pourraient bourgeonner l'après-midi. Pic de chaleur, hein. Demain, ça sera la plus chaude journée de la semaine, avec des températures de 23 degrés en bord de mer, 26 à 27 degrés sur le centre, et jusqu'à 29 degrés en Gaume pour demain, avant le retour d'une dégradation annoncée à partir de ce mardi.
14: Merci beaucoup Xavier. 19h, les infos présentées par Valentin Lecoq.
17: Valentin Lecoq, bonsoir. C'était attendu, l'extrême droite est bien arrivée en tête dans le Lain de Saxe-Anhalt. C'était élection régionale aujourd'hui dans cette région de l'Est de l'Allemagne. Selon les estimations publiées par la chaîne de télévision publique, l'AFD a obtenu environ 44% des voix. Un score historique pour ce parti anti-immigration, pro-russe et pro-Trump, mais qui ne permet pas d'avoir la majorité parlementaire. Les partis démocratiques pourraient donc s'allier et former un gouvernement. Ce score de 44% est à confirmer dans les prochaines heures. Cette élection est d'ores et déjà une claque pour le chancelier conservateur Friedrich Merz. Son parti, la CDU, n'a obtenu qu'un peu près de 18% des voix. Après Moscou, les deux émissaires du président Donald Trump étaient à Kiev aujourd'hui. Steve Witkoff et Jared Kushner ont rencontré le président Volodymyr Zelensky dans la capitale ukrainienne. Des discussions qualifiées de très significatives et positives par les médiateurs qui appellent les deux partis à faire des compromis. Hier, ils ont rencontré le président russe et ont soumis à Vladimir Poutine une nouvelle proposition pour mettre fin à la guerre en Ukraine. La chasse à l'homme est terminée à Gozé, dans la région de Charleroi. Vendredi, un suspect s'était retranché dans une habitation lourdement armée. Il avait ensuite pris la fuite. Des équipes de la police locale, des unités spéciales et un hélicoptère ont été déployés. L'homme a finalement été retrouvé. Deuxième match ce soir pour les Belgian Cats à la Coupe du Monde de basket de Berlin. Elles affrontent Porto Rico, une équipe abordable pour les Belges. On retrouve en direct notre envoyé spécial Pierre Capard. Comment ça se passe pour les Cats ?
7: Eh bien, ça ne se passe pas trop mal, mon cher Valentin. On vient d'entamer le quatrième et dernier carton ici à la Berlin Arena. Et les Belgian Cats se mènent 50 à 59, 9 points d'avance donc face aux Portoricaines qui font mieux que se défendre, hein, qui ont posé des problèmes aux Cats en première mi-temps. Il faut dire que le coach Mike Thibault, le coach américain de l'équipe belge, a fait tourner son effectif. Il a laissé souffler quelques joueuses cadres, comme notamment Emma Messeman, qui a eu très peu de temps de jeu, l'occasion aussi pour les joueuses sorties du banc de s'illustrer, comme Maxula Lizowa, alors que Julie Van Noël a répondu à nouveau à l'attente, très à droite à distance. Il reste un peu moins de 9 minutes à jouer et les Cats sont bien partis donc pour remporter une deuxième victoire avant le match décisif pour la première place du groupe. Ce sera demain matin face à l'Australie qui a également gagné tout à l'heure, plutôt dans la journée, face à la Turquie. Donc match au sommet demain. En attendant ici, la Belgique est en passe de s'imposer avec un 3 points de Chiara Linsken, plus 12 donc pour la Belgique, soutenue par plus de 3000 supporters belges qui ont effectué le déplacement ici dans la capitale allemande. 50-62 à 9 minutes de la fin.
17: Merci Pierre. Un dernier carton à suivre sur RTBF typique. La fin de la cinquième journée de championnat de football. Aussi sur le terrain ce soir, les joueurs d'Anderlecht. Ils affrontent en ce moment Genk. Le score pour l'instant 0-0. Et c'est à suivre sur RTBF Vivacité. Voilà pour les dernières infos. Belle soirée.
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14: Merci beaucoup Valentin Lecoq. Bonne soirée évidemment. Il est 19h05.
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0: un chouette titre qui s'appelle simplement Country Song. C'est Tyra et Magnolia Road, Monsieur et Madame Erickson sur scène et à la ville également, qui ouvre Route 66 aujourd'hui dimanche.
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0: Et jusqu'à 21h, vous le savez, c'est notre horaire en saison évidemment. Un petit focus sur la semaine dernière. Nous avions consacré les 2 heures, l'intégralité de l'émission à Dolly Parton, hommage pour cette grande voix de la musique country et de la pop qui nous a quittés il y a quelques jours. Et vous pouvez là aussi réécouter Route 66, la spéciale via RTBF Ovio. Jusqu'à 21h, un album à découvrir. On s'intéresse au nouvel album de Cody Johnson. On parlera du tandem Brooks & Dunn avec un album tout à fait indispensable. On évoquera Buddy Miller qui sera à l'honneur dans un prochain classique 21 Americana. Et puis un artiste et un album un peu oublié. On remontera le temps, 1991, avec Pocket Full of Gold de Vince Gill. Voilà une partie du programme. Je vous souhaite un bon dimanche de Montvales. C'est tout nouveau, World of Trouble.
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0: c'est tiré du nouvel album de ce natif de Caroline du Nord qui s'appelle Lee Fusu et ce single Cotton Blossoms. On en découvrira d'ailleurs très prochainement quelques extraits de son nouvel album. Les Mondvales auparavant avec World of Trouble et à 19h17 déjà grand temps de s'intéresser à notre album Coup de cœur.
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0: Et un album coup de cœur et le retour de cet artiste qu'on aime beaucoup, Cody Johnson. Il revient avec un nouvel album, son 10e exactement. Il s'appelle Banks of Trinity. Le Texan s'est centré sur ses souvenirs, ses racines, ses souvenirs d'enfance à Sébastopol au Texas. Et le titre de l'album fait évidemment référence à la rivière qui passe devant chez lui quasiment, la rivière Trinity. Pas mal d'invités sur ce 10e album, dont Luke Combs, et c'est lui qui ouvre le bal. Luke Combs avec Cody Johnson, évidemment, réunis sur ce nouvel album qu'on découvre. Shut the Bull, c'est notre coup de cœur aujourd'hui.
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entre folk et bluegrass, voilà un tandem aussi qui s'appelle The Glass Hours, le groupe qui s'est fait connaître il y a seulement quelques années, en 2022, dans la vallée de l'Hudson à New York, avec ses deux membres, Megan Barbera et Brad Armstrong, respectivement auteur, compositeur, interprète. On écoutait You Set the Sun, The Glass Hours, et puis Cody Johnson auparavant, son nouvel album qu'on découvre en partie, Shoot the Bull. Il est 19h24, bon dimanche, à suivre. Nouveauté également, c'est la rentrée, il y a pas mal de choses. Voici Carla Gover and

0: morceau redoutablement efficace après Carla Gover, Preacher's Daughter. On écoutait Mike Richmond, originaire d'Athènes, Géorgie. Il fut l'ancien frontman du groupe Love Traktor et dans son registre, c'est l'un de ses piliers de la scène rock indé d'Athènes, Géorgie, donc quelque part entre R.E.M. et les B-52s. Il revient en solo avec un nouvel album et il a mélangé pas mal de styles, country alternative, americana, blues et un peu de power pop. À 19h30, une nouvelle demi-heure avec Ella Langley, c'est la chanteuse qui remporte tous les suffrages actuellement, Tears in Texas, et puis nous parlerons d'un groupe, d'un duo qui a dominé les charts pendant des années, Brooks and Dunn.
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1: La nouvelle star, en instant, elle a l'anglais avec Choose in Texas. Va-t-elle détrôner la reine Lenny Wilson? On verra dans les mois qui viennent avec la prochaine remise des CMA Awards à Nashville, dans ces événements assez prestigieux qui a lieu chaque année. Trophées, récompenses pour célébrer les artistes et récompenser soit le meilleur album, le meilleur artiste, la nouvelle meilleure chanson, etc. etc. Elle a l'anglais. On parle d'un album tout à fait indispensable. On remonte le temps, 2005. Et août 2005, précisément, sortie du 9e album de Brooks & Dunn, Hillbilly Deluxe, qui s'est hissé à la première place du classement country du Billboard aux États-Unis. Évidemment, il devient ainsi le 5e album numéro 1 du groupe Brooks & Dunn, du tandem Ronnie Dunn et Kix Brooks. Un premier single extrait de l'album qui s'appelle Play Something Country, qui a également atteint la première place des charts. On va l'écouter dans quelques minutes, mais d'abord, place à le titre qui a donné son nom à cet album, Hillbilly Deluxe. Voici notre album indispensable à réécouter deux fois, Brooks & Dunn.

0: album tout à fait indispensable, sorti en août 2005, Hill Billy Deluxe, sur le label Harrison. Écoutez Brooks and Dunn, Ronnie Dunn, c'est le barbu qui chante, et Keith Brooks, eh bien, c'est le moustachu qui joue de la guitare. Vous saurez tout. Un succès, évidemment, cette année-là, dans les charts, et puis dans les ventes. Hill Billy Deluxe, on écoutait Play Something Country, et puis la plage titre, Hill Billy Deluxe. On va s'intéresser à notre album coup de cœur dans quelques instants, le 10e album de Cody Johnson, retrouver un nouveau titre. Mais cette semaine, vous le savez, on s'est intéressé à Waylon Payne dans Classic 21 Americana.
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0: Et si la country music était une dynastie, le pédigré de Waylon Payne ferait de lui un prince héritier. Fils de la chanteuse Sammy Smith et de Jody Payne, guitariste de Willie Nelson, il a pour parrain le regretté et néanmoins légendaire Waylon Jennings. Et malgré ce pédigré incroyable, l'histoire de ce troubadour moderne est loin d'être un long fleuve tranquille. C'est un survivant qui, après avoir sondé les profondeurs, livre aujourd'hui sa plus belle partition. Le grand public a découvert Waylon Payne en 2005 dans le biopic sur Johnny Cash, Walk the Line, où il incarnait un Jerry Lee Lewis plus vrai que nature et assurant lui-même ses performances vocales. Mais c'est sa plume acérée qui a fait de lui l'un des secrets les mieux gardés de Nashville. Après un premier album remarqué en 2003, The Drifter, Waylon Payne a littéralement eu une traversée du désert et a dû lutter contre toutes ses addictions. Son retour en 2020 avec l'album Blue Eyes, The Harlot, The Queer, The Pusher and Me a agi comme une déflagration salutaire. Dans son album Confession, salué par la critique, il racontait sa descente aux enfers et sa rédemption avec une honnêteté désarmante. Entre-temps, les plus grandes stars s'arrachent ses textes, de Miranda Lambert à Liane Womack. L'été 2026 marque son retour. Waylon Payne a sorti le 17 juillet dernier son troisième album studio, Wayward. Cet opus de 13 titres est déjà décrit comme sa plus grande réussite. Payne a écrit la moitié des morceaux en solo et s'est entouré pour la suite de la crème de Nashville, Pam Tillis, Ashley Monroe ou encore Miranda Lambert. Un projet profondément cinématographique qui mélange mélancolie, résignation, ainsi qu'une immense soif de vivre.
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0: Avec cette renaissance, l'actualité de Waylon Payne est chargée. Cet été, il parcourt les États-Unis en première partie de son mentor de toujours, Willie Nelson, et cela dans le cadre de la tournée Outlaw Music Festival Tour 2026. Une véritable affaire de famille puisque Payne officie également comme guitariste et choriste dans le groupe de Willie Nelson. Fin juillet, il a d'ailleurs foulé la scène mythique du Grand Ole Opry pour célébrer l'anniversaire de l'Opry, les 100 ans. Revigoré par l'accueil de Wayward, l'artiste a de nombreux projets. Il ambitionne par exemple d'exporter sa musique de l'autre côté de l'Atlantique et imagine aussi déjà ses prochains concerts sous la forme d'un show télévisé itinérant, un show à l'ancienne. À 53 ans, Waylon Payne a encore énormément de belles histoires à nous raconter. On l'écoute, voici Waylon Payne, Looking for a Feeling.
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Ce titre signé Waylon Payne, ça s'appelle Looking for a Feeling et à retrouver pour notre séquence classique 21 Americana sur RTBF Ovio. La semaine prochaine, on aborde le cas de Paul Noyola. C'est un retour assez inespéré. Et dans deux semaines, à l'occasion de la sortie du nouvel album, dans quelques jours, le 11 septembre, dans deux semaines donc, nous évoquerons cette légende qu'est Buddy Miller. On en parlera là aussi dans la prochaine heure de Route 66. À 19h52, notre album coup de cœur, Cody Johnson, son 10e, voici un nouvel extrait, ça s'appelle Horseback.

C'est un tout nouveau titre, le nouveau single de cette jeune chanteuse. Elle compose ce titre, elle s'appelle Kayla Jane, artiste émergente, originaire, ou plutôt basée au Texas, originaire des Appalaches. Elle parle de ses origines, Hillbilly Hearts. On se retrouve après les infos de 20h sur Classic 21 pour la suite de Route 66 avec notre album Coup de cœur. On parlera de Buddy Miller et puis pas mal de nouveautés, c'est la rentrée de septembre.

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7: Il est 20h. 20h, Xavier Ponsard, on vous retrouve pour le point route avec prudence sur le 313, un accident signalé.
8: Oui, exactement Jean-Yves, c'est en venant de Lumen en direction d'Anvers à hauteur de Wommelgem. C'est la voie de gauche qui est neutralisée avec un temps de parcours qui dépasse les 20 à 30 minutes pour traverser cette difficulté. Puis beaucoup de monde qui revient du littoral via l'autoroute de la mer, le 40, en venant d'Ostende en direction de Bruxelles. Il y a un temps de parcours qui s'allonge de 30 minutes entre Hautskamp et Alter en direction de la capitale. Et puis quelques ralentissements aussi à observer. Observé sur le 411 entre Vierde et B, c'est en direction de l'échangeur de Dessous, en direction de Namur donc, avec une circulation qui ralentit sur plusieurs kilomètres, comptez entre 10 et 15 minutes.
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7: Et vous le promettez, il va faire beau demain.
8: Oui, exactement, avec un franc et beau soleil après les passages nuageux de ce soir et cette nuit, avec sous un nuage plus épais quelques gouttes de pluie qui seront possibles, avec des températures de 15 à 17 degrés. Et puis demain, effectivement, le soleil sera au rendez-vous avec quelques francs, quelques voiles d'altitude qui circuleront par endroits, quelques cumulus de beau temps qui pourront bourgeonner l'après-midi, avec des températures de 23 degrés en bord de mer pour demain, 25 à 27 degrés sur le centre du territoire, jusqu'à 29 degrés en Gaume pour demain après-midi, avant le retour de la pluie, ça sera pour ce mardi.
7: Merci beaucoup Xavier, on se retrouve pour la suite de Route 66 après des infos de 20h présentées par Valentin Lecoq.
10: Valentin Lecoq, bonsoir. Les prisons du pays ont au ralenti dès ce soir 22h. Les gardiens font grève jusqu'à vendredi soir. C'est une nouvelle action des syndicats qui dénoncent toujours la surpopulation carcérale, la pénurie de personnel et des bâtiments insalubres. Contrairement au précédent mouvement, les agents seront réquisitionnés dès les premières heures de grève. Un nouvel arrêté royal a changé les règles et ça ne passe pas non plus côté syndical. Dans les Hauts-de-Fagne, quelques reprises de feu ont été constatées aujourd'hui sur le front Est de la zone incendiée. Des reprises qui ont été maîtrisées par les pompiers. 120 personnes sont toujours mobilisées pour surveiller la zone, plus de 3 semaines après le début de l'incendie. Séisme en Allemagne. L'AfD a remporté les élections régionales organisées aujourd'hui dans le Land de Saxe-Anhalt. Les premières estimations annoncent un score d'environ 44% pour ce parti anti-immigration, pro-russe et pro-Trump. Un score historique. L'extrême droite n'a plus gouverné une région d'Allemagne depuis la Seconde Guerre mondiale. Mais ce score de 44% est à confirmer et ne permet pas de majorité parlementaire. Les partis démocratiques pourraient donc s'allier et former un gouvernement. Les résultats définitifs sont attendus dans le courant de la soirée. La victoire de la Belgique ce soir à la Coupe du monde féminine de basket à Berlin. Les Belgian Cats ont battu Porto Rico 64 à 76. Un match qui n'a pas été évident, mais l'essentiel est assuré. Prochain adversaire pour les Cats, l'Australie. Et ce sera décisif pour la première place du groupe C, synonyme de qualification pour la suite du tournoi. Fin ce soir aussi de la 5e journée de championnat de football. Anderlecht reçoit en ce moment Genk. On va faire le point tout de suite avec Manuel Jousse. Et il n'y a toujours pas de goal dans cette rencontre.
11: Mais oui, étonnamment, hein, Valentin, dans un match où on en attendait davantage. 0-0 après 72 minutes. Il reste une petite vingtaine de minutes pour faire évoluer le marquoir. 0-0, il y a eu des occasions hein, toutefois, et peut-être les plus importantes d'ailleurs pour le Sporting d'Anderlecht, mais pour l'instant, le jeune gardien Brugmans, récemment acheté par Liverpool pour 35 millions, mais prêté à Genk une saison. Brugmans fait la différence sur une tête plongeante de Bentayeb en fin de première période et sur une frappe de Mamar il y a quelques instants. Genk n'est pas complètement invisible offensivement parlant pour autant, puisqu'il y a quand même eu un poteau de Douro Sinmi, auteur déjà de 4 buts cette saison, qui aurait pu donner l'avantage aux Limbourgeois. Donc ça peut tomber d'un côté ou de l'autre, c'est encore très indécis à 20 minutes de la fin.
10: Merci Manuel, fin de match à suivre sur RTBF Vivacité. Voilà pour l'actu, belle soirée.
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7: Merci beaucoup Valentin Lecoq, il est 20h04.
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0: pardon, s'appelle Admiral Radio. C'est tout nouveau, Coal Mining Town, hommage à ce vieux poste de radio qui traînait quelque part chez eux. Admiral, un poste de radio des années 50, et puis de belles harmonies vocales pour ce tandem à la ville comme sur scène, évidemment, avec un sacré mélange de folk et de country un peu traditionnel, originaire de Columbia, en Caroline du Sud. Et puis, pour rester dans cette ambiance très inspirée par le charbon, on écoutait Mike et Amy Aiken en 2013 avec Coltrane à 20h13, un nouvel extrait de notre album coup de cœur, Cody Johnson avec Time Bomb, et puis on évoque Buddy Miller.
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0: quelle finale! On écoutait Cody Johnson, son 10e album, le tout dernier, avec cet extrait Time Bomb. Et c'est notre coup de cœur aujourd'hui jusqu'à 21h.
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0: Et à présent, on évoque cette légende de l'Americana, de la musique américaine, née le 6 septembre 1952 à Fairbairn, dans l'Ohio. On parle évidemment de Buddy Miller, chanteur, auteur, compositeur, musicien, artiste d'enregistrement, oui, musicien de studio, producteur. Il a fait des tournées avec Du Beau Monde, Emilio Harris, dont il était le guitariste principal, avec Steve Earle, avec Linda Ronstadt, avec Patty Griffin, avec Gillian Welch. Son nouvel album sort d'ici quelques jours, ce sera le 11 septembre sur le label New West Records. Et puis nous lui réserverons un classique 21 Americana le 20 septembre pour tout savoir sur Buddy Miller. On va l'écouter deux fois ici en 2012 avec Jim Lauderdale, et puis extrait de ce nouvel album, on a un premier single, Buddy Miller, As Long As I Have You, extrait de son nouvel album qui sort d'ici quelques jours. Voici Buddy Miller.

0: de cet album qui sort dans quelques jours, le 11 septembre, Buddy Miller, que l'on retrouvera évidemment le 20 septembre pour une spéciale classique 21 Americana. On en saura un peu plus sur cette légende, Buddy Miller. À suivre, April Smith avec Into the Fire, c'est tout nouveau, et Josh Ward. Il y a une avalanche de nouveautés pour cette rentrée 2026. Et puis une dernière demi-heure où on va voyager entre un album un peu oublié signé Vince Gill et puis notre album coup de cœur signé Cody Johnson. On se retrouve dans quelques instants, mais d'abord April Smith et Josh Ward.
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aussi, c'est un nouveau titre pour Josh Ward, sorti cette année évidemment en 2026, Heartbroken by, et cette jeune génération qui saute plutôt pieds joints dans la fameuse Hot New Country et le retour de sonorités un peu plus authentiques après quelques dérives dans les années 2000, 2010 et 2020. April Smith, également nouveauté auparavant, Into the Fire, un dernier extrait de notre album coup de cœur de Cody Johnson. Ce sera juste après Pocky Lafarge, on en a parlé pas mal durant cet été. Il y a d'ailleurs un sujet qui lui est consacré dans Classic 21 Americana, le podcast à retrouver sur RTBF Ovio. Son nouvel album sort dans quelques jours là aussi, le 12 septembre, mais vous connaissez ce morceau, on en avait déjà parlé, Rent Money, voici Pocky Lafarge.

0: nous retrouverons évidemment cet album, le nouvel album de Cody Johnson, dimanche prochain dans Route 66 sur Classic 21. I Have, dernier extrait. Et juste avant d'évoquer un album un peu oublié, signé Vince Gill, Pocket Full of Gold, voici Kervin Walls, en tandem, en couple également, avec ce titre, ça s'appelle Sleep Alone.
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1: Avec à l'instant et en 2019, Carvin Walls, le tandem Sleep Alone avec cette chanteuse Kelly Walls, originaire du New Jersey. À 20h44, un album et un artiste parfois un peu oublié, quoique c'est surtout cet album qui a un peu disparu des radars, qui s'appelle d'ailleurs toujours Pocket Full of Gold, sorti en 1991 chez MCA Records. Un album qui a été un succès, qui a remporté un maximum de récompenses. Il fut quadruple album de platine et cet album Pocket Full of Gold qui a imposé Vince Gill comme l'une des plus belles voix de sa génération. Guitariste exceptionnel également, membre de Pure Prairie League. Il a tourné avec les Eagles, il a collaboré avec les Time Jumpers, avec Paul Franklin, avec Olivia Newton-John ou encore avec The Notorious Cherry Bombs. C'était le super groupe éphémère, malheureusement, qu'avait fondé il y a quelque temps René Crowell. Deux extraits de cet album, Pocket Full of Gold, un album un peu oublié, signé Vince Gill. On découvre ces deux titres.
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0: C'est une autre légende qui continue encore et encore à sortir de bons disques. On écoutait Willie Nelson ici en 1995 avec One After 909, une cover des Beatles, et puis Vince Gill, deux extraits de son album un peu oublié, sorti à l'aube des années 90. L'album s'appelait Pocket Full of Gold.
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0: Dans quelques instants, eh bien, 21h, et après les infos de 21h, eh bien, on va s'intéresser à Sweet Emotion. Bonsoir Vanessa.
2: Oui, je prends possession de la nuit pour la faire douce comme du velours.
0: Voilà, c'est bien noté. Avec, par exemple, un petit
2: Deus en tout début de première heure. Voilà.
0: Bien. Merci Vanessa, Sweet Emotion. Juste après les infos de 21h, vous avez rendez-vous sur classique21.be pour retrouver toutes les conduites, les liens, la web radio, etc., etc. Et puis il y a les séquences comme Classique 21 à réécouter sur RTBF Ovio. Mike Zito juste avant les tops de 21h. After the Storm, belle fin de week-end.

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2: Il est 21h. Valentin Lecoq, bonsoir. La guerre en Ukraine va se poursuivre cet hiver, c'est ce que pense Volodymyr Zelensky. Le président ukrainien reproche à Vladimir Poutine son manque de volonté dans les négociations pour parvenir à la paix. Ce dimanche, les deux émissaires du président Trump sont venus à Kiev pour la toute première fois. Steve Witkoff et Jared Kushner ont qualifié les discussions de très significatives et positives. Ils appellent la Russie et l'Ukraine à faire des compromis. Le président ukrainien a maintenu que la question des territoires ne pouvait être réglée qu'entre chef d'État. Il appelle son homologue russe à négocier directement, ce que Vladimir Poutine a toujours refusé. Le ministre russe des Affaires étrangères menace l'Allemagne d'une vraie guerre. À la télévision russe, Sergueï Lavrov a répondu aux accusations de Berlin. Début août, un drone explosif a été découvert à l'aéroport de Leipzig. Après des mois d'enquête, le gouvernement allemand a pointé les services de renseignement russes. La Russie nie être responsable malgré les preuves. En Indonésie, 8 aéroports sont toujours fermés, dont le plus fréquenté à Jakarta. Le volcan Anak Krakatoa est en éruption et crache des cendres. Plus de 170 000 passagers sont bloqués. Une bonne centaine de militants écologistes et des enseignants main dans la main. Ensemble, ils ont manifesté cet après-midi dans le centre de Bruxelles. L'action était menée à l'appel de Rise for Climate et du collectif Mars Attack. Les manifestants ont dénoncé l'inaction climatique face aux vagues de chaleur, les économies aussi dans le monde de l'école, les soins de santé, la culture et les services publics. La mauvaise opération ce soir du Sporting d'Anderlecht en championnat de football. Les Mauves n'ont pas réussi à s'imposer face à Genk. Résultat au classement, Anderlecht laisse filer la concurrence. Les Bruxellois sont 11e. Derrière le Standard 6e, Charleroi 4e, l'Union 2e. La Gantoise reste leader. Et leader. Voilà pour les dernières infos. Belle soirée.
3: Merci Valentin Lecoq. Belle soirée à vous aussi. Et maintenant qu'on a eu les infos, place à la douceur dimanche.
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0: Toute simple et cette tendresse de derrière les fagots murmurée rien que pour nous. Bonsoir tout le monde, bienvenue si vous arrivez sur nos ondes au cœur de ce premier dimanche soir du mois de septembre les amis. Cyril Wilfard est aux commandes de la programmation. Je suis très heureuse de vous retrouver et de nous installer sous une grosse couette musicale jusqu'à 23h. 2 heures rien qu'à nous à laisser le monde tourner dehors pendant qu'on profite de cette petite bulle. Alors installez-vous, détendez-vous. Et c'est parti.
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Deus capable de faire frémir même les cœurs les plus blindés avec cette pop électro-symphonique d'une absolue délicatesse. Nothing Really Ends, c'était en 2001. Et parmi les choses qui ne finissent jamais entre Classique 21 et vous, il y a l'envie de vous offrir de beaux moments de concert, bien sûr. Et puis l'événement de la rentrée en la matière est un showcase de Girls in Hawaii qui aura lieu dans notre grand studio ici à Mons le 16 septembre. Le groupe nous fait ce plaisir juste avant la sortie du nouveau disque et ce plaisir, forcément, on le partage. Alors rendez-vous sur classique21.be, inscrivez-vous jusqu'à vendredi, donc le 11 septembre. 300 personnes seront tirées au sort pour vivre ce moment avec nous. 21h15, on suit le courant poétique avec Paul Simon en 1982. Il imagine René Magritte, sa chérie Georgette et leur petit chien et les invite dans une chanson folk new-yorkaise, un petit cocon de surréalisme doux qui s'appelle tout simplement René and Georgette Magritte with their dogs. René.

Retour à la réalité après 7 minutes de frisson tout bleu. Joe Bonamassa faisait rugir et pleurer sa guitare sur So Many Roads. Quelle maîtrise, quelle élégance. Vous écoutez Sweet Emotion sur Classique 21. On va changer de décor, mais pas de couleur. On quitte le club de blues, mais seulement pour mieux profiter d'une petite maison bleue adossée à la colline. Même pas besoin de fermer les yeux pour s'y voir.

Si San Francisco s'effondre, on gardera cette grande maison sur la colline et tous les amis dedans. Il ne manque qu'une radio le dimanche soir dans cette chanson pour fabriquer un paradis sur les hauteurs de San Francisco. C'était Maxime Le Forestier.

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1: Et oui, toujours avec vous au chaud et dans l'esprit un petit peu tisane verveine du dimanche. J'espère que votre journée a été radieuse et que le moral brille sur votre vie. 21h30 tout pile, on reprend avec un grand classique de 1983. Ce riff de basse légendaire signé Sting et The Police, Every Breath You.

Ça danse et en même temps ça flotte en apesanteur autour de nous. Il fait bien ça, l'artiste belge Oliver Simon. C'était sa toute dernière sortie, What is Happening, hein, parue en juillet 2026, là tout près de nous, et qui suit l'EP, hein, Room 74, premier EP en son nom propre après des années passées en collectif. Un EP né pendant un voyage en Norvège sur lequel il revient sur la période entre ses 25 ans et ses 31 ans, charnière qu'on connaît bien où souvent beaucoup de choses basculent et se révèlent. À la charnière suivante de notre petite soirée à nous, ce qui arrive là tout de suite, c'est une poigne de fer dans un gant de velours, Chrissy Hynde et ses Pretenders.

petit peu dégommer les cordes vocales sur cette chanson. Elle est faite pour ça, I'll Stand By You en 94. Et en parlant de grandes chansons qui attrapent le petit cœur pour ne plus le lâcher, en voici une autre qui arrive. Elles ne sont pas toujours grandiloquentes, hein, ces chansons, parfois. C'est justement dans le murmure qu'elles nous arrachent le plus de larmichettes. C'est impossible de ne pas penser au film. En plus, Je vais bien, ne t'en fais pas, quand on écoute ce morceau devenu culte en 2005.

Une chanson parfaite pour se réchauffer un soir de septembre quand il commence à faire frais, qu'on se souvient de l'été gourmand et séducteur, comme le fait Townes Van Zandt dans ce titre « Like a Summer Thursday ». Vous savez quoi? On se sent comme autour d'un feu, on va pas bouger, on va regarder gentiment tournoyer les braises de « Crowded House ».

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Ed Sheeran, au début de sa carrière, construisait son univers pièce par pièce, brique par brique, comme vous aussi peut-être quand vous étiez petit, petite. Lego House nous ramenait en 2011 déjà. Et nous, on continue le tricot de notre petit cocon doux du dimanche soir. Et la maille suivante est spatio-temporelle, elle nous fait filer vers les tops de 22h.

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1: 22h18 et Cyril Wilfard à la programmation, hein, qui veille comme un hibou sur notre bande-son de fin de week-end. Bienvenue si vous arrivez sur nos ondes et rebonsoir à tous et toutes les autres. Que vous soyez dans votre salon avec une petite lumière tamisée ou sur la route du retour de quelque part, la nuit vous appartient et vous lui offrez la douceur au coin de la radio. Quelle bonne idée! On entame cette deuxième heure avec la classe britannique incontestable de Paul Weller et Style Council. You are the best thing. Tout est dans le titre.

si cette chanson s'écoutait avec les yeux, ce serait une étoile filante. Marc Bolan et son groupe T-Rex avec Cosmic Dancer en 1971. Et juste avant de la belle reprise en 2020 par le groupe Whitney de Hammond Song, hein, qu'ils ont emprunté au somptueux trio des Roaches, qu'il a chanté dans les années 70 et qui fait référence à la ville de Hammond en Louisiane, où elle s'était réfugiée en fuyant la grosse industrie musicale de New York. Une sérénité qui a fait éclore cette toute jolie chanson. J'espère que tout va bien de votre côté des ondes au moment de vivre un geste de communion. Au Jardin d'Éden, hommes et femmes ne faisaient qu'un, hein, et depuis l'histoire du serpent et de la pomme, ils ne font plus que chercher à se réunir, dit la légende. Cette légende a formé le moment de grâce qui arrive, là, juste derrière moi. Peter Gabriel et Sinead O'Connor chantent la réconciliation par la chair, l'acte charnel donc, dans Blood of Eden.

Sailing, larguer les amarres, quelle bonne idée avec Christopher Cross en 1980. Et si on revient sur Terre, ce sera à une seule condition, voir le monde avec des yeux d'enfant. C'est ce que propose Cat Stevens avec Where Do the Children Play, dans un monde bétonné, pollué, peuplé d'écrans. Une ode pour les espaces où on respire dehors.

0: Une bouffée de grand air avec Cat Stevens et ça repart et c'était parfait avant de se laisser ensorceler par les nuances acoustiques à The Lamb Chop qui viennent de sortir un nouveau disque et que j'adore, c'est doux, c'est nocturne et les arrangements boisés, la mélancolie magnifique des voix superposées, ça s'appelle Punching the Clown et j'avais très envie ce soir d'en partager un petit bout avec vous et Cyril était d'accord, alors montez le son.
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0: La musique, c'est comme l'amour, ça ne se divise pas, ça se multiplie à l'infini. Et à l'infini, je vous invite en allant écouter le dernier disque du groupe américain Lamb Shop, dont ceci était la chanson-titre « Punching the Clown ». Et c'est pas fini, je n'ai qu'une collection de petits bonheurs pour vous jusqu'à 23h. Restez bien avec nous.
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Une guitare épiphanique et une chanson qui apporte un supplément d'âme sur le monde et plus important sur notre soirée. C'était Dire Straits dans Sweet Emotion. Et de la belle guitare, on revoici tout de suite dans les mains de quelqu'un qu'on aime beaucoup aussi, Chris Dane. Sa voix un petit peu éraillée, ses mélodies lumineuses nous offrent Joy ce soir. Et si la magie opère, notez qu'il sera en concert tout près à Gelbrassé le 12 septembre prochain. De quoi prolonger l'enchantement en vrai.

Ce fond de gorge rocailleux, inimitable, c'était Joe Cocker sur l'album Across From Midnight en 97. En face de minuit, ce qui est presque exactement notre cas, dit-on qu'à 22h46. Juste avant, c'était Joy, chanson de Chris Dane, qui, je vous le redis parce que ça vaut vraiment le coup, sera en concert le 12 septembre à Gelbrecé dans la région de Namur. Et tout de suite, on continue avec le groupe Everything But The Girl, duo britannique formé par Tracy Thorne et Ben Watt. Ils sont assez discrets de manière générale et ils aiment ça d'ailleurs. En début 2026, ils avaient préféré une petite salle de 300 places à Londres à tarif parfaitement accessible, loin des gros effets son et lumière à 100€ la place. Une attention aux détails et un penchant pour l'intime qui transparaît bien dans cette reprise qu'ils ont faite ici de Rod Stewart.

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1: Et à mesure qu'on s'approche de 23h, on écoutait l'art du folk en harmonie parfaite. C'est ce que nous ont légué Crosby, Stills, Nash & Young en 1970 sur l'album Déjà Vu, une chanson écrite par Neil Young, c'était Helpless. Paul McCartney l'a décrit musicalement comme la petite sœur de Blackbird. On va continuer et on terminera, à mon avis, vu l'heure, ici avec Jenny Wren sur Classic 21. Merci déjà à Cyril Wilfard pour la musique. Merci pour votre écoute précieuse. La musique qui continue, bien sûr, toute la nuit sur Classic 21. Quant à moi, je vous retrouve dans une semaine. Même heure, même chaîne. Bonne fin de soirée et belle nuit à toutes et à tous.

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1: Bonsoir à tous. Dimanche passé, nous avions évoqué les 50 ans d'un album de Steely Dan, The Royal Scam. Et dans ce groupe, il y avait régulièrement des musiciens de jazz qui étaient invités à se joindre aux deux leaders, Donald Fagen et Walter Baker. Et un de ces musiciens qui a contribué au son de Steely Dan est très certainement le guitariste Larry Carlton. C'est un des guitaristes les plus marquants de la musique américaine contemporaine. Surnommé Mr. 335 en référence à sa célèbre Gibson ES-335, il s'est imposé par un jeu à la fois élégant, mélodique et profondément expressif. Après avoir rejoint les Crusaders au début des années 70, il est devenu un des grands guitaristes de studio de Los Angeles, participant à de nombreux enregistrements. Ses collaborations avec Steely Dan, Johnny Mitchell, Peter Gabriel, Billy Joel, Peter Frampton, Michael Jackson ou Quincy Jones, ses contributions comptent parmi les plus remarquables de cette période. Son travail sur Kid Charlemagne et Josie de Steely Dan, avec ses solos aussi précis qu'inventifs, ses solos restent une référence pour plusieurs générations de guitaristes. Parallèlement, Carlton a développé une importante carrière solo, explorant le jazz rock, la fusion et le blues. Des albums comme Alone But Never Alone contribuent à établir son identité de musicien capable de faire dialoguer virtuosité et sens de la mélodie. Et son passage au sein du groupe de fusion 4Play à partir de 1997 confirme également sa place parmi les grandes figures du jazz contemporain. En 2003, son album The Fire Blue a marqué un retour particulièrement convaincant à ses racines blues. Il est entouré d'une solide section rythmique, de claviers, d'harmonica et de cuivre, un album dans lequel Carlton privilégie le groove, les nuances et un son de guitare chaleureux plutôt que de la démonstration technique. À ses côtés, on retrouve Billy Kilson à la batterie, Michael Rhodes à la basse, Matt Rawlings au Fender Rhodes, Jim Horn au sax, Chris Dunn au trombone et Steve Patrick à la trompette. Et ce que je vous propose d'écouter ce soir, eh bien, c'est une belle ballade qui constitue un des moments forts de l'album. Son groove souple et son atmosphère légèrement sombre offrent à Larry Carlton un espace idéal pour développer son jeu. Il y mêle le langage du blues à son expérience du jazz, avec des phrases chantantes, des bends expressifs et une remarquable économie de moyens. Un morceau qui illustre l'essence de Larry Carlton. Une guitare virtuose, mais toujours au service du feeling. Voici Night Sweats sur l'album The Fire Blue en 2003.

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1: Il est minuit.
2: Valentin Lecoq pour ce résumé enregistré de l'actualité. C'est parti pour une grève de 5 jours dans les prisons. De nombreux gardiens se croisent les bras. C'est une nouvelle action des syndicats qui dénoncent toujours la surpopulation carcérale, la pénurie de personnel et des bâtiments insalubres. Contrairement au précédent mouvement, des agents seront réquisitionnés dès les premières heures de grève. Un nouvel arrêté royal a changé les règles et ça ne passe pas non plus pour les syndicats. Le choc en Allemagne et en Europe. Le parti d'extrême droite AfD a remporté l'élection régionale dans le Saxe-Anhalt, à l'est du pays. À minuit, les estimations annoncent un score d'environ 44%. Un raz-de-marée, un score historique. L'extrême droite n'a plus gouverné en région allemande depuis la Seconde Guerre mondiale. Mais ce score ne permet pour l'instant pas de majorité absolue au Parlement. En fonction du résultat final, les partis démocratiques pourraient s'allier et former un gouvernement. La guerre en Ukraine va se poursuivre cet hiver, c'est la conviction de Volodymyr Zelensky. Le président ukrainien reproche à son homologue russe son manque de volonté dans les négociations pour parvenir à la paix. Ce dimanche, les deux émissaires du président américain sont venus à Kiev pour la toute première fois. Ils ont présenté leur nouvelle proposition pour mettre fin à la guerre. Des propositions plus efficaces selon un responsable de la présidence ukrainienne. Mais Volodymyr Zelensky maintient que la question des territoires ne peut être réglée qu'entre chefs d'État. Il appelle Vladimir Poutine à négocier directement, ce que le président russe a toujours refusé. Et de deux, deuxième victoire pour les Belgian Cats à la Coupe du Monde de basket. Elles ont battu ce dimanche soir Porto Rico, 64-76. Prochain adversaire pour les Cats, l'Australie. Et ce sera décisif pour la première place du groupe C, synonyme de qualification pour les quarts de finale du tournoi. La cinquième journée de championnat de football est terminée. Anderlecht a fait ce soir match nul contre Genk. Les Mauves se retrouvent 11e au classement provisoire. Derrière le Standard 6e, Charleroi 4e, l'Union Saint-Gilloise 2e, la Gantoise est leader. Voilà pour les infos. Belle nuit.
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1: Il est 1h.
2: Valentin Lecoq pour ce résumé enregistré de l'actualité. C'est parti pour une grève de 5 jours dans les prisons. De nombreux gardiens se croisent les bras. C'est une nouvelle action des syndicats qui dénoncent toujours la surpopulation carcérale, la pénurie de personnel et des bâtiments insalubres. Contrairement au précédent mouvement, des agents seront réquisitionnés dès les premières heures de grève. Un nouvel arrêté royal a changé les règles et ça ne passe pas non plus pour les syndicats. Le choc en Allemagne et en Europe. Le parti d'extrême droite AfD a remporté l'élection régionale dans le Saxe-Anhalt, à l'est du pays. À minuit, les estimations annoncent un score d'environ 44%. Un raz-de-marée, un score historique. L'extrême droite n'a plus gouverné en région allemande depuis la Seconde Guerre mondiale. Mais ce score ne permet pour l'instant pas de majorité absolue au Parlement. En fonction du résultat final, les partis démocratiques pourraient s'allier et former un gouvernement. La guerre en Ukraine va se poursuivre cet hiver, c'est la conviction de Volodymyr Zelensky. Le président ukrainien reproche à son homologue russe son manque de volonté dans les négociations pour parvenir à la paix. Ce dimanche, les deux émissaires du président américain sont venus à Kiev pour la toute première fois. Ils ont présenté leur nouvelle proposition pour mettre fin à la guerre. Des propositions plus efficaces selon un responsable de la présidence ukrainienne. Mais Volodymyr Zelensky maintient que la question des territoires ne peut être réglée qu'entre chefs d'État. Il appelle Vladimir Poutine à négocier directement, ce que le président russe a toujours refusé. Et de deux, deuxième victoire pour les Belgian Cats à la Coupe du Monde de basket. Elles ont battu ce dimanche soir Porto Rico, 64-76. Prochain adversaire pour les Cats, l'Australie. Et ce sera décisif pour la première place du groupe C, synonyme de qualification pour les quarts de finale du tournoi. La cinquième journée de championnat de football est terminée. Anderlecht a fait ce soir match nul contre Genk. Les Mauves se retrouvent 11e au classement provisoire. Derrière le Standard 6e, Charleroi 4e, l'Union Saint-Gilloise 2e, la Gantoise est leader. Voilà pour les infos. Belle nuit.
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